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0: Bonjour à toutes et à tous. Le samedi dernier, il était question de poésie dans l'émission Randonnée avec notre invité Dampi Depoukoun, venu nous parler de Éclat de rose et de lumière, sa dernière œuvre parue aux éditions Graines de pensée à Lomé au Togo. La poésie sera également au menu de notre rendez-vous d'aujourd'hui. Deux invités partageront le plateau avec moi. Il s'agit d'une part de Patron Enekou, poète, dramaturge et enseignant-chercheur, et d'autre part de Gilbert Agbevidé, qui est comédien, marionnettiste, administrateur culturel et promoteur des arts. Tous deux sont des Togolais. Nos échanges tourneront autour de l'édition pilote de saison internationale de poésie de Lomé, qu'on appellera dans cette émission de temps en temps par SIP Lomé, qui se tient du 16 au 19 juillet 2026, dont le thème est Voix, V-O-I-X, traces et imaginaires du vivant. Traces et imaginaires sont au pluriel. Que cache une telle thématique? En quoi consiste concrètement cette édition pilote de la SIP Lomé? Qui en sont les acteurs? Pourquoi c'est la poésie qui est à l'ordre du jour et non le roman et non la nouvelle? Quel est son rôle dans une Afrique qui est à la croisée des chemins?
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0: Merci à Thomas qui nous accompagne une énième fois ce week-end pour notre randonnée culturelle qui aujourd'hui sera une randonnée poétique comme annoncé dans l'introduction de cette émission. Chers invités, Patron Enekou et Gilbert Agbevidé, soyez les bienvenus.
2: Bien, merci beaucoup grand frère. C'est toujours un plaisir de venir à Canal FM et surtout dans la randonnée.
0: Merci Gilbert Agbevidé, c'est la première fois que vous venez dans randonnée en tout cas.
3: Oui, c'est ma toute première.
0: Ok, peut-être à Canal FM, peut-être une autre, peut-être déjà passé.
3: Oui, mais okay. Pas en randonnée.
0: Merci. Nos échanges, comme on l'a dit, vont tourner autour de saison internationale de poésie de Lomé. Quel est concrètement, ou bien quel est l'objectif de cette saison internationale de poésie de Lomé?
2: Ben merci. Pour dire de façon ramassée, l'objectif de la SIP Lomé, c'est de faire de Lomé une plateforme internationale de dialogue poétique et artistique qui favorise des échanges culturels entre le Togo, l'Afrique et le reste du monde autour des questions de mémoire, de patrimoine et de création contemporaine. Donc, de façon générale, c'est cela.
0: Ouais.
2: Et c'est aussi notre ambition en même temps.
0: Oui. Okay.
2: Bon, plus spécifiquement, oui. On a quelques
0: éléments à apporter.
2: Okay. Par exemple, soutenir la création contemporaine par des résidences d'écriture, promouvoir les patrimoines oraux, linguistiques et culturels, ou encore sensibiliser les jeunes à la lecture, à l'écriture et aux pratiques artistique. Et cet objectif nous est cher parce qu'il faut préparer la relève. C'est la relève qui va porter ce que nous faisons aujourd'hui et qui va perpétuer cette mémoire que nous aussi nous portons et que nous voulons transmettre.
0: Ok, c'est intéressant ce que vous venez de dire concernant l'objectif de la saison internationale de poésie de Lomé. Est-ce que Gilbert Agbevidé a quelque chose à ajouter par rapport à cet objectif décliné par Patron Enekou?
3: Oui, je peux ajouter qu'il y a aussi l'objectif de la mobilité internationale qui est très important parce qu'aujourd'hui, nos artistes, nos créateurs doivent pouvoir accéder au marché international. Et déjà pour cette première, nous avons pu avoir cette collaboration avec les États-Unis qui crée déjà ce pont entre le Togo et les États-Unis. Et c'est quelque chose de très agréable. Mobilité, échange, partage et collaboration.
0: Ouais. Mobilité, échange, partage et collaboration. Entre-temps, vous parliez du fait que il y a également dans ces objectifs de préparer la relève. Et qu'est-ce qui est fait durant cette CIP 2026 pour préparer ou bien pour commencer la préparation de cette relève-là?
3: Oui.
0: Dans les activités de CIP, de la CIP 2026, quelles sont les activités qui concernent réellement la jeunesse et qui vont l'aider tôt ou tard à se préparer pour assurer la relève qui vous est chère, à en croire Patron Inekou?
3: Oui, il y a ce travail qui est fait avec le public. Nous travaillons beaucoup sur la question de la médiation culturelle. Et hier, nous avons vécu une matinée très, très excellente avec un club de bibliothèque et de lecture. Et c'était des jeunes écoliers et collégiens qui ont eu contact avec la poésie. Et ce n'est pas n'importe quelle poésie, c'est aussi la poésie en langue de chez nous, valoriser ce que nous avons. Et c'était aussi important de se rendre compte que même nos chansons, nous avons vécu dans la poésie il y a longtemps. Ouais, il va falloir le rappeler
0: depuis
3: à
0: notre
3: nos
0: belle enfance.
3: C'est ça.
0: Ouais.
3: C'est ça.
0: Nos mamans savaient faire de la poésie.
3: Exactement.
0: Elles l'ont pas apprise quelque part. Elles n'ont pas été à l'école de la rime, du rythme et des figures de style. Je ne pense pas.
3: Oui.
0: Mais elles savaient. Elles savent toujours la faire. Ouais.
3: Donc il y a ce volet avec les écoles et il y a aussi ce travail qui se fait au niveau de l'université qui est ouvert aux jeunes. Et des moments d'échange aussi, des gens qui s'essayent à l'écriture. C'était intéressant de voir toutes les générations présentes l'autre fois au CI2L, à l'université, et qui sont partis avec des exercices.
0: Ah oui, quelle forme d'exercice?
3: C'est des exercices où on les laisse partir dans tous les sens, et faire créer comme ils le sentent, écrire, rimer ou pas, mais qui seront transmis sur une plateforme et qui seront suivis même après le festival.
0: Donc les produits de ces exercices-là ne sont pas encore connus, c'est ça?
3: Non, pas encore.
0: Okay.
3: On leur laisse le temps.
0: On leur laisse le temps. Combien? 2 mois, 3 mois ou bien juste 2 semaines?
2: Bon, merci. Merci. Je crois que l'exercice dont parle Gilbert vient dans le cadre des masterclass qu'on a organisées à l'Université de Lomé, à l'endroit à la fois des artistes que des artistes en herbe, comme on le dit, ou en fleurs, si on peut les appeler ici. Et donc c'est un aspect, parce que la masterclass de jeudi est subdivisée en 3 sessions. Il y avait la première session animée par Kathleen Adodo sur la poésie comme archive du futur. Et la deuxième session avait pour titre Matière, gestes et héritage. Elle est animée par l'invité d'honneur à cette édition, Jonathan Radbois-Maïs, qui vient de la Louisiane. Jonathan est un artiste créole de la Louisiane. Donc la dernière session était animée par Anna Satakura et a porté sur les métiers d'artiste, le discours public. Donc il y a eu des exercices dans chacune de ces sessions. Et ce qui est intéressant, c'est la première, animée par Kathleen et dont fait référence Gilbert. C'est-à-dire que nous nous sommes essayés à produire. Il y a des gens qui ont écrit, qui ont essayé de produire sur place.
0: Ouais, sur quelle thématique ils ont eu à travailler?
2: L'exercice est venu à l'issue du craft talk de l'artiste de Kathleen. Et elle a proposé des prompts que les participants pourraient choisir par rapport aux prompts et à ce que ça suscite. Le participant, il peut commencer et poursuivre. Il y a certains qui ont commencé. Nous pouvons dire qu'ils ont écrit sur place. Parce que l'écriture,
0: c'est autre chose.
2: Oui, ça prend beaucoup plus de sueur qu'on imagine.
0: Ouais.
2: Donc, ils ont commencé. Ils vont le terminer. Certains vont le faire vite. D'autres vont prendre le temps que ça va prendre pour produire. Mais dans tous les cas, nous avons estimé souhaiter recueillir leurs travaux et en faire bon usage. Voilà. Il y a un aspect que je voudrais aussi ajouter. Et puis, c'est l'occasion de remercier les clubs et associations qui nous ont accompagnés sur ce volet, le volet de la transmission, le travail avec la médiation avec les jeunes. Nous sommes allés à Kato, au centre de lecture et culture Renaissance. Et c'est une bibliothèque
4: oui.
2: privée de quartier.
4: J'ai reçu Gisèle dans cette émission il y a peut-être 2 ans, quand la maison naissait.
2: Ah. Ouais. Et aujourd'hui, à 15h, nous irons à Cacavelli travailler avec IDI Culture, qui. C'est-à-dire que ce que ces associations font pour la jeunesse est inestimable. On ne peut pas leur dire merci aujourd'hui. Mais demain, nous allons en récolter les fruits. Et donc, nous allons apporter notre pierre à cet édifice que ces deux construisent déjà. Et nous leur disons merci par Canal FM.
4: Ok, merci. En tout cas, ils sont à l'écoute. Pourquoi c'est de la poésie Pourquoi il faut travailler sur la poésie? Pourquoi c'est la poésie et non d'autres genres littéraires comme la nouvelle? Hein? Pourquoi créer une saison entière, même si ce n'est pas 6 mois, mais c'est quelques jours, sur la poésie?
2: Bien, notre saison ne dure pas
4: longtemps. Elle dure quelques jours, mais ça va continuer.
2: Mais c'est une saison qui prend beaucoup de temps à préparer.
4: Ouais.
2: Et c'est une saison aussi parce que ça part, ça revient. Je crois que ce rythme ou même cette cadence, pour faire allusion au titre du recueil de Paul Akakotipam, donc ça nous permet de nous ressourcer, de mener une réflexion qui nous permette d'apporter au public de la qualité. Parce que c'est cela que nous recherchons. Parce que l'émulation ne peut se faire que de la qualité si nous voulons vraiment atteindre l'excellence tant souhaitée. Et donc, entre deux saisons, nous prenons le temps de faire l'exercice de les Anglais diront assignment. Nous faisons les devoirs de maison pour apporter de la qualité, aller chercher la qualité où que cela se trouve, et si on a les moyens de les apporter, on va le faire, que ce soit à la maison, c'est-à-dire au Togo, ou nos pays limitrophes dans la sous-région, en Afrique, ou ailleurs dans le monde.
4: Ouais. Maintenant, pourquoi c'est de la poésie, c'est ça?
3: Oui.
4: Ouais.
3: Je pense que la poésie, parce que on ne crée pas un événement pour créer,
4: oui.
3: Il faut déjà faire un travail sur le terrain et voir ce qui existe, et ce qui n'existe pas, ce qui est important. Et aujourd'hui, quand nous faisons un tour dans le secteur culturel togolais, on se rend compte que on n'a pas vraiment ce rendez-vous autour de la poésie qui valorise la création. Pourtant, on a quand même de très grands poètes qui sont célébrés malheureusement à l'international. Donc, créer cette saison au Togo, faire de Lomé cette capitale, cette vitrine pour la poésie, va déjà renforcer ce travail qui est fait par nos grands poètes, permettre aussi aux jeunes de pouvoir prendre en compte cette poésie dans leur créativité. Et il faut aussi noter que la poésie se retrouve dans plusieurs autres chansons,
4: okay.
3: Que ce soit dans le théâtre, la musique. C'est bizarre que certains musiciens ne se rendent même pas compte que leur texte, c'est de la poésie. Et donc, c'est très important de créer cette saison-là. Et vous allez bientôt vous rendre compte que ça va encore booster la créativité au niveau national et international.
4: Sur tous les plans?
3: Sur tous les plans.
2: Absolument, ouais. Oui.
4: OK. Ben, en tout cas, les temps forts du programme de l'édition pilote de la CIP Lomé, je pense qu'en temps, M. Inekou les a plus ou moins effleurés. Mais j'y reviens. Jeudi 16 juillet, la masterclass a porté sur la poésie comme archive du futur. Je pense que le même jour, il y a eu un travail qui a été fait par Jonathan Meyers, matière et gestes et héritage. Et le même jour, il y a eu également une présentation sur le métier d'artiste, le discours public. Si on revient un peu sur Matière, gestes et héritage de Jonathan Meyers, votre invité d'honneur, et sur métier d'artiste, le discours public. Qu'est-ce qu'on peut en dire pour nos auditeurs, pour les éclairer davantage, hein? Quand on parle de matière, gestes et héritage, quand on parle de métier d'artiste, le discours public, que veut-on dire concrètement?
2: Ok, merci. Je vais commencer par matière, gestes et héritage. Des fois, nous portons en nous, je ne vais pas dire des germes, mais c'est déjà des fruits. Parce que nous pratiquons, quand nous pratiquons un genre artistique, ce n'est plus un germe. Ça dit que le germe a eu le temps de maturer et de grandir. Donc ce que nous faisons là, c'est les fleurs ou les fruits même que nous proposons au public. Et donc nous portons ces fleurs, donc, des fois sans savoir que nous héritons ce que nous proposons d'une lignée. Et à travers héritage, l'artiste a exploré la tradition d'artiste dans sa famille et nous a proposé des éléments qui reflètent cette forme de transmission de l'art à travers des générations dans sa famille. Et cela existe aussi chez nous. Et donc, tout de suite, les participants à cette masterclass se sont retrouvés. Et certains ont eu comme une illumination.
4: Ah oui.
2: Oui. C'est qu'ils se sont rendus compte qu'en fait, j'ai un parent qui est artiste, quel que soit le genre qu'on pratique aujourd'hui. Comment dire ça? L'essence artistique peut prendre diverses orientations, mais elle est là comme essence artistique. À travers matière, il nous a expliqué son processus, sa démarche de création. Pour Jonathan, par exemple, il travaille en observant l'environnement, la nature, quand il visite des lieux. Il peut faire des photographies de l'instant d'un paysage qui lui parle. Plus tard, il prend des notes. Plus tard, il crée. Mais avant de partir de ce lieu, comme il va le faire au Togo, il prend la terre de l'endroit où, cette impulsion lui vient de peindre. Il prend la terre, il finit l'œuvre, il fait l'encadrement et il trouve le moyen d'intégrer cette terre-là à la création. Mmh. Et donc, de façon plus sensible et plus, peut-être aussi spirituelle, la matière dialogue avec l'art. Il nous a exposé cette démarche-là, je suis sûr que ça a inspiré plus d'un, que ce soit des artistes, plasticiens, que des poètes. Nous faisons aussi cela, peut-être sans nous en rendre compte. Nous visitons des endroits qui nous parlent et sur lesquels on écrit plus tard. Peut-être que dans notre cas, nous ne prenons pas la terre, mais nous prenons d'autres choses. Et de faire exister ces choses dans les textes, c'est aussi ce qui peut créer un lien, une connexion vivante entre les lecteurs et nous, entre les spectateurs, ceux qui admirent les tableaux et les artistes, ou les tableaux, les œuvres elles-mêmes. Et je crois qu'il y a
3: la deuxième question qui est
4: concerne métier d'artiste et le discours public.
3: Oui, ça a été présenté par Anna Satakora.
4: Oui.
3: Et c'était très intéressant parce que il faut se rendre compte que l'artiste fait partie d'une société et il y a une vie publique et il y a des réalités. Et c'est là où aussi ce métier d'artiste va rejoindre le métier de journaliste. Parce que il y a de ces moments où l'artiste se sent embarrassé par des questions des journalistes et qu'il trouve peut-être provocateur ou qu'il trouve peut-être question mal placée. Sauf que ce travail autour du métier d'artiste et de discours public fait comprendre à l'artiste que toutes les questions ont leur raison d'être et c'est à l'artiste de savoir répondre. Il y a déjà des valeurs que l'artiste défend, il y a des principes et qu'il doit pouvoir connaître, et il y a une école. C'est pas parce qu'on est créateur qu'on peut se permettre de dire tout ce qu'on veut, qu'on peut se permettre de prendre les autres comme s'ils étaient des sous-hommes, excusez-moi, mais on est dans un public, on est dans une société et il y a des règles. Donc l'artiste doit pouvoir défendre ses valeurs tout en respectant l'aspect public de la chose, tout en sachant que tout ce qui sort de sa bouche a des impacts et c'est des engagements qu'il prend. Donc c'est très important de temps en temps que les artistes aussi puissent se rendre compte, faire un travail autour de la communication, faire un travail de leur présentation et savoir aussi répondre à des interviews. C'est ouais. toute une école, okay. c'est toute une formation.
4: Ok, oui. ok. Maintenant, dans cette thématique-là sur les métiers d'artiste, le discours public, j'ai l'impression en vous écoutant, peut-être que je me trompe, que cette manière, à mon avis, de canaliser l'artiste, est-ce que c'est peut-être pour l'amener par moment à s'auto-censurer par rapport à certaines questions de société qu'il ne devrait pas aborder ou bien qu'il devrait aborder sous un angle donné pour ne pas brusquer qui que ce soit?
2: Non.
4: C'est
2: non,
4: pas ça.
2: Non, c'est pas cela.
4: C'est pas l'idée
2: cela.
4: Derrière.
2: Non, non, non, okay. non, pas du tout. Pas du tout. Parce que les artistes ouais. savent très bien ouais. faire ce qu'ils font, c'est-à-dire créer. Mais le discours qui porte la création, ouais. ça prend. Ce n'est pas... Bon, peut-être que pour certains, ça peut être un talent. Peut-être. Mais c'est quelque chose qui s'apprend.
4: Ouais.
2: C'est un métier. C'est en ce moment-là, ce que l'artiste fait devient un métier. Le discours qui porte son métier, le discours qui le porte comme professionnel. C'est cela. Et ça, ça doit être structuré okay. pour que son propos ne parte pas dans tous les sens. Et qu'il sache que ce qu'il dit est écouté par plusieurs personnes. Et que son positionnement peut influencer
4: le cours normal des choses.
2: Des choses.
4: Ouais.
2: Et donc, il doit prendre conscience de cela et pas s'auto-censurer, mais de structurer son discours de sorte que cela puisse porter sa création et donc amener plusieurs personnes à adhérer à ce qu'il fait, à le suivre, peut-être même à l'aimer, ou ne serait-ce qu'à aimer ce qu'il fait, mais aussi sur des questions de société, que son discours soit un discours qui soit structuré de sorte que cela porte sens, que cela fasse sens, que cela ouais. éduque.
4: Que cela puisse impacter également.
2: Oui, positivement.
4: Influencer surtout positivement. Ceux qui l'écoutent, ceux qui le lisent, ceux qui sont amoureux de son art. Si Thomas est avec... pas encore. Bon, en tout cas, cette CIP 2026 continue jusqu'à demain. C'est selon les dates qui m'ont été communiquées. Ça prend fin normalement. C'est lundi plutôt, c'est ça? On a dit du 16 au 19 juillet. Mais ça prend fin demain.
2: Oh non, ce soir.
4: Ce 18, soir.
2: Oui, okay. ce soir.
4: Ce soir, parce 18 juillet.
2: Demain, okay. c'est un jour de finale.
4: Ouais, c'est le jour de finale de la Coupe du Monde. Donc, on ne saura parler de la poésie le 19, c'est ça?
2: Non, ce n'est pas ça.
4: Même parce dans que le football, il y a de la poésie.
2: Il y a de la poésie. S'il y a quelque chose de formidable qui se passe actuellement au Canada, je ne sais pas si c'est le cas aux États-Unis ou au Mexique, mais au Canada, pour chaque mi-temps, il y a l'intermède qui est proposé. Donc, il y a 10 minutes de musique et 5 minutes de poésie.
4: Ah oui.
2: À chaque mi-temps de Coupe du Monde, la poésie s'est invitée à cette fête.
4: Okay.
2: Et je pense que le Canada fait un pas assez extraordinaire dans le domaine de promotion de cette forme d'art qui est la poésie. Et nous devons copier cette manière de faire, cette façon de faire et peut-être l'améliorer sous nos cieux.
4: Merci. Chers invités, chers auditeurs, nous sommes aujourd'hui avec Gilbert Agbevidé et Patron Unécou qui sont venus nous parler de la saison internationale de poésie de Lomé qui se tient dans notre capitale depuis le 16 juillet et qui prend fin normalement ce soir par un récital. On va en reparler après la petite pause musicale que nous propose Thomas Tatébé.

Afrique, mon chemin, tu m'appelais depuis du tréfonds de mon île, mêlant ta voix au flot de sa mer indocile. Je portais jour et nuit cette absence de toi, comme un vide obsédant, comme un manque de soi. Ton appel aiguisé par l'écho de l'histoire éveillait mille cris au fond de ma mémoire. Je découvrais ton âme

0: Simplement qu'un matin ébahi, je découvris en toi le chemin de ma vie. 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Et c'est très bien, puisque je t'appartiens. Ton sourire est un fleuve. J'aime admirer derrière les pages de notre histoire, telles les vagues de la mer, le charme de ton regard qui fait briller les flashs des caméras. Tes beaux gros yeux pincent le souffle des papillons dans un berceau au cœur de la ville de Stress Town. Ton sourire est un fleuve. Il charrie les brindilles d'espoir de la famille et les accroche aux mains de Monsieur Dieu. Laisse-moi pour un instant le prendre, ce fleuve, dans un baiser tendre et chaud, l'installer au mur de mon cœur, comme un totem, dans un musée, dans un complot charnel, un diamant hors prix, des dentelles en peau de sirène, mon cœur exulte d'émotions arc-en-ciel au bord de ton sourire. Son charme l'inonde, immortel, immole, Monsieur Dieu. Chers invités, j'ai souhaité lire ces poèmes qui sont de Patron Enekou et de Kathleen Adodo, hein, qui sont deux personnalités poétiques de notre pays, le Togo, et qui sont impliquées dans cette saison internationale de poésie de Lomé pour, je dirais, commencer la deuxième partie de notre entretien. Et je reviens à la thématique même qui vous conduit, hein, durant cette saison de la poésie de Lomé, en abrégé SIP. Et la thématique principale, c'est voix, V-O-I-S, trace et imaginaire du vivant. Ça veut dire quoi concrètement? Pour les auditeurs qui nous écoutent, hein, un samedi, qui se lèvent à peine de leur lit et qui auraient aimé comprendre ce que, je dirais pas forcément les intellectuels, mais ce que ces poètes, ces artistes veulent leur dire à travers cette thématique voix, trace et imaginaire du vivant.
1: Merci beaucoup pour la question et merci surtout pour la lecture. Ça nous replonge dans l'univers de Kathleen et c'est magnifique. Hier, on était à la radio, on était à la télé.
0: À la télé.
1: TVT pour l'enregistrement. Non, je crois que l'émission même est passée hier soir.
0: Ah oui, déjà.
1: L'émission Au cœur de la nation.
0: Okay.
1: Et nous avons parlé de poésie et mémoire urbaine. Et c'était formidable, Kathleen était là, c'était formidable cette conversation qu'il y a eu entre le journaliste et les poètes sur le plateau Anaz et Jonathan Meyers, Kathleen. Formidable. Et donc, en écoutant aujourd'hui ce texte, cela me ramène directement à tout ce qui a été dit hier, mm-hmm. et à la richesse de la conversation et à la substance qui a été partagée. Merci pour la lecture.
0: Merci.
1: Voix, trace et imaginaire du vivant explore notre environnement, tout simplement. Et notre environnement est fait de nous et d'autres choses, d'autres matières, d'autres voix, d'autres traces. Et donc, à partir de voix, nous entendons explorer tout ce qui nous entoure, qui est émis comme son, comme voix, peut-être même à la limite du bruit. Que ce soit en ville, et donc, par exemple, les radios qui émettent, les parents qui parlent, peut-être qui crient sur un enfant parce qu'il s'est mal comporté, les voitures qui sifflent, qui klaxonnent, les motos. Ouais, il y a tout ça. Il y a une multitude de voix qui nous entourent, mais aussi il y a des voix intérieures. Lorsqu'on se retrouve avec soi-même dans un silence qui permet ce dialogue entre nous et notre soi, ces voix, peut-être aussi qui sont portées par des générations, nos ascendants, et cette voix que nous allons aussi transmettre à nos descendants. Et donc, c'est tout l'ensemble que les artistes explorent. Et que nous voulons que nos artistes explorent. Voilà. Et la trace, c'est tout ce qui a lien avec la matière et le vécu aussi. C'est les hommes, c'est les femmes, c'est les tables, c'est la nourriture, les fruits,

0: c'est tout ce qui nous touche et laisse des traces aussi que nous pouvons explorer, que nous pouvons questionner. Chacun de nous porte des habits peut-être qui l'affectionnent. C'est-à-dire qu'entre la garde-robe, ouais. peut-être qu'il y a cette
1: habit-là. Il y a des préférences. Oui,
0: il faut qu'on porte ça.
1: Oui. Il y a des designs qu'on aurait aimé porter pour des occasions particulières.
0: Je me rappelle quand j'étais enfant, j'avais un tricot bleu avec un dessin. C'est-à-dire que je peux rester torse nu. Je lave ce tricot, le temps que ça sèche, je peux rester torse nu en attendant que le tricot sèche. Okay. Et donc, il y a des choses
1: auxquelles on est tellement attaché
0: et ça porte des traces. Il y a ce que nous lisons, comment dire ça, les tableaux sont des traces, l'écriture c'est une trace. Okay. Et donc nous voulons explorer cela, nous voulons que les créateurs portent un regard particulier sur cette matière qui constitue aussi des matériaux de création et les imaginaires, c'est que ces deux, les voies et les traces, nous fécondent dans tous les cas. C'est-à-dire que qu'on le sache ou qu'on le sache pas, ceux qui nous ont précédés nous fécondent, ceux qui sont avec nous nous influencent et nourrissent notre imaginaire. Et c'est très important que nous explorons ces choses. Et le vivant traverse le temps.
1: Oui.
0: C'est-à-dire que nous sommes immortels, peut-être sans le savoir, parce que nous portons avec nous ceux qui nous ont précédés et nous allons transmettre à l'avenir cet héritage
1: qui,
0: et tout.
1: Vont arriver.
0: Oui. Ouais. Et bon, mais c'est pour faire simple. Mm-hmm. Ce n'est pas pour mystifier quoi que ce soit un samedi matin.
1: Mm-hmm. Oui, je comprends très bien. Maintenant, je souhaiterais demander à Gilbert Abébilé le lien qu'on peut établir entre la grande thématique de la saison, et qui est voix, trace et imaginaire du vivant, et le projet que vous présentez aujourd'hui sur les campus de Lomé, qui est intitulé « De l'eau et des êtres ». Quel lien peut-on établir entre ces deux, je dirais, ces deux thématiques?
2: Oui, il y a ce lien de matière déjà, parce que, comme l'a dit Patron, notre invité d'honneur, Jonathan, travaille sur la matière. Et c'est ce qu'il a déjà présenté. Et il a commencé cette résidence depuis une semaine. Et étant poète et plasticien, il nous propose un tableau inspiré des réalités d'ici, parce qu'il a pris le temps de bouger, de toucher, d'écouter, de voir. Et Anas Atakora, qui, poète, va travailler aussi à proposer une poésie qui va accompagner cette création plastique. Et là, l'eau est présente. Même quand vous prenez ACMF, qui est la structure...
1: Comment vous définissez l'ACMF?
2: C'est l'association culturelle Mons et Fleuves.
1: Mons et Fleuves.
2: Donc l'eau est toujours là. L'eau, c'est la vie.
0: La liaison est importante.
1: OK. L'eau est toujours là parce que c'est la vie. Les programmes d'activité dont nous venons de parler se sont fondés sur quatre axes artistiques, à savoir le premier axe, poésie et mémoire au pluriel, poésie et art plastique, transmission et professionnalisation, et le dernier as, c'est la coopération internationale. L'évocation de ces as nous conduit à nous poser la question de l'utilité de la poésie dans cette Afrique à la croisée des chemins, dans cette Afrique qui vit à la fois ses joies, mais également ses peines, mais également ses anxiétés et ses espoirs pour un lendemain meilleur, pour les générations qui vont venir, qui sont déjà là et qui vont, en tout cas, qui sont en devenir. Concrètement, cette saison va passer, c'est une saison, c'est comme le printemps, l'automne, l'hiver et l'été passent. Concrètement, qu'est-ce que ça apporte? Puisque aujourd'hui, quand nous parlons de poésie, de littérature, de cinéma et tout ça, les gens nous demandent, même l'État qui nous gouverne, nous demande, mais en quoi vous êtes utile pour la société dans laquelle vous vivez? Qu'est-ce que cette saison va apporter et comment pourrait-on mesurer dans 6 mois, dans 1 an, l'impact de cette saison?
0: Je pense qu'il faut commencer d'abord par
1: Semer.
0: Cultiver sa sensibilité.
1: Ouais.
0: C'est-à-dire que il est très important de, comme je l'ai dit tantôt, d'observer quelques minutes de silence par jour pour s'écouter. Ouais. Mmh. Faire cet exercice-là nous permet non seulement de nous découvrir, mais aussi de s'ouvrir à l'autre. Et s'ouvrir à l'autre, ce n'est pas seulement donner un poignet, comme une poignée de main. C'est sans parler, sans que l'autre ne dise par les mots ce qu'il vit, ce qu'il vit, ce qu'il traverse. C'est juste par un regard arriver à ressentir, sa douleur, ou même si c'est de la joie, c'est cette communication profonde qui ressort de cette sensibilité qu'on cultive. Et donc, pour ceux qui posent la question de savoir à quoi sert la poésie, c'est par exemple, peut-être, que cet exercice-là n'est pas fréquent dans leur vie, ou soit qu'ils l'orientent ailleurs. Tournons le regard vers nous-mêmes, vers la poésie. Nous constaterons que notre quotidien est fait de poésie. Tout à l'heure, je crois avoir perçu dans la question à quoi sert la poésie, par exemple, pour les femmes de marché. À quoi sert la poésie, Il y a une tradition qui tend à disparaître, mais qui est toujours là. Quelquefois, quelques matins, on entend la vendeuse à la crier. Allo vidindin, tiku pono zozo. Et quoi d'autre?
1: Dans sa manière de vendre ce qu'elle veut.
0: Akman le TB. C'est-à-dire que.
1: Abloachan les zozo.
2: Les zozo.
1: Ouais, c'est clair.
0: On ne dit pas tout. On ne vient pas. Oh, me laisse à nous. Il va appeler.
1: On suggère.
0: Et ça, c'est de la poésie que nos mamans créent au jour le jour pour survivre, pour vendre, survivre dans l'exercice de leur commerce. C'est-à-dire qu'il n'y a pas un pan de la vie au quotidien qui n'est pas irrigué de poésie. Les entreprises font de la publicité.
1: Oui.
0: Ben, la publicité, c'est de la poésie. La nouvelle génération.
1: Chercher à convaincre. Il faut jouer sur les mots. Il faut jouer sur les sons.
0: Tout ça. Et quand on dit Canal FM, la nouvelle génération, c'est peut-être toute une page de texte qu'on a condensé.
1: En un slogan. Ouais.
0: La poésie étant le genre qui condense le mieux le langage et donc la parole. Okay. Et la poésie, pour les politiciens, vous les écoutez? J'ai deux références particulières. D'abord, comment il s'appelle? L'américain qui est connu pour.
1: Barack Obama?
0: Pas lui. Non,
1: le président Trump? Non.
0: Non, c'est plutôt Martin Luther King.
1: Martin Luther King, ok.
0: Son discours, est-il un discours ou un poème?
1: En tout cas, c'est un discours poétique. Donc, je retourne à Gilbert Agbévidé. Vous qui êtes administrateur culturel.
2: Oui.
1: OK. Cette casquette-là, je vous demande de la prendre pendant une minute pour nous dire l'utilité de cette saison de la poésie qui se tient actuellement à Lomé et tout ce que vous avez fait ou bien vous continuerez à faire aujourd'hui pour que cette saison continue. En quoi cela peut être vraiment utile à notre communauté, à notre pays, le Togo?
2: Ok, merci. Je pense que cette question vient souvent parce que nous donnons peu de renseignements. On ne renseigne pas tout ce que nous faisons.
1: Okay.
2: On n'a pas des chiffres, on ne fait pas attention.
1: C'est que ça.
2: Et c'est ça. Aujourd'hui, par exemple, ce qui est sûr, au niveau de la CIP Lomé, nous avons une résidence et une création faite entre les Amériques et le Togo. Ouais. Ça, c'est ponctuel, c'est là, l'œuvre existe et l'œuvre a cette valeur économique. Et nous avons ce pont qui se crée entre le Togo et les États-Unis qui va permettre à des artistes d'ici de continuer à travailler avec les États-Unis, continuer la résidence, parce que après il va y avoir la traduction de ces poèmes-là en langue de chez nous et en créole de Louisiane. Ça aussi, c'est fait. Avec le centre de lecture et de culture au niveau d'Akato, le partenariat est scellé, les activités vont continuer Et pareil pour Ediculture. Au niveau de l'université, il y a ce travail qui se fait avec les universitaires et qui met en avant la poésie. Et ça aussi, c'est parti. C'est-à-dire que il y a un très grand l'impact même de la CIP, c'est après la CIP.
1: Ouais, ouais.
2: C'est après la CIP.
1: Oui.
2: Et l'autre chose aussi qui est très très bien et qu'on a vécu déjà hier soir, c'est cette rencontre informelle entre les différentes générations de créateurs, de poètes, et qui se mettent à table et qui pensent la redynamisation de leur secteur. Ça, je pense que économiquement, c'est inestimable ce qui se passe là. Donc voilà, c'est un projet important, c'est un projet fédérateur, c'est un projet porteur d'avenir et très bénéfique pour et les artistes, et la nation et l'international.
1: Merci. Votre mot de la fin, Gilbert Agbevide, en 30 secondes.
2: Merci à Canal FM pour cette belle opportunité. La CIP, ce n'est pas seulement une affaire de poètes. C'est pour tout le Togo, c'est pour et les artistes et les non-artistes, et c'est pour aussi nos mamans. Merci.
1: Patron Yenekou. Merci. En parlant du récital qui se tient ce soir dans un restaurant de la place, oui. Pas le nom s'il vous plaît.
0: Ok. Bien, merci. Je voudrais inviter les auditeurs de Canal FM au grand récital qui se tient ce soir à partir de 18h dans un restaurant de la place.
1: Ouais, c'est où le quartier au moins?
0: C'est à Clicamain.
1: À Clicamain. Donc les gens vont se retrouver.
0: On tait le nom.
1: Sur la bretelle.
0: Sur Clicamain. Ok. Dont est le nom, donc j'allais dire venez pour qu'on consomme ensemble la poésie comme on consomme de la nourriture ou qu'on savoure, qu'on déguste un vin. Le restaurant propose des mets, nous proposons ce qui rend les mets plus succulents pour nous, c'est la poésie
3: et l'art.
0: Et l'art, oui. Et à l'affiche des poètes quand même, des poètes de renom qui couvrent une palette de thématiques, de la sensualité à la gravité de la vie, mais dit avec des mots qui plaisent, des mots qui éveillent, des mots qui créent de la sensation, de l'émotion et qui suscitent chez le spectateur ce moment de partage, ce moment d'échange et de retour sur soi. Voilà.
1: Merci à Patron Yenekou et à Gilbert Agbevide d'être venu nous parler aujourd'hui de la CIP Lomé qui a commencé le 16 juillet et qui prend fin ce soir par un grand récital. En tout cas, merci d'être venu.
0: C'est un plaisir.
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1: Actualité littéraire ont paru à l'édition Oracle la transmission d'une mémoire de Guillaume Bekou avec une préface de Togoata Apedoama. Avant le premier cri de Roger Maulolo Lasmoté est désormais en version papier. Apparu aux éditions L'Oracle, le Rossignol chantera toujours, un recueil de poèmes de Damien Etché Akama. Aux éditions Continent, le livre « Mon père, trois fois maître », une biographie écrite par maître Martial Akapo sur maître Charles Koffi Akapo, son père décédé il y a 2 décennies. « Mon père, trois fois maître » est une biographie préfacée par le critique littéraire Jean-Jacques Dabla. À la 4e de couverture de cette biographie, on peut lire, je cite, « Ce livre est d'abord une histoire de filiation, une filiation qui ne se limite pas à la transmission du nom, mais qui engage une continuité plus profonde, faite de valeur, de savoir et de responsabilité. Instituteur d'abord, magistrat ensuite, avocat enfin, il incarne une trajectoire exemplaire où l'éducation et le droit se conjuguent pour faire advenir une vie digne et utile aux autres. Apparu à l'Harmattan Togo, l'ouvrage intitulé « D'ébène et de marbre » coécrit par Didier Amela et Philippe Delglaise. Apparaître en septembre 2026 aux éditions Azur Sans Vie, CENT, un ouvrage collectif de Benedita Oniglo, de Tifunaka Kubodena, Eleonore Kodjovi et Essie Bratold, et préfacé par Théo Ananiso. Dédicace d'ouvrage, l'ouvrage Quand la pause s'impose, il faut coopérer, de Asaba Akotevi, sera dédicacé le samedi 25 juillet 2026 à 15h à Agora Singer. Le livre du mois, le 30 juillet prochain à 18h, le café littéraire du livre du mois aura lieu à la salle de conférence du ministère de la Communication. L'information est donnée par le ministre de la Culture dans un communiqué publié le 9 juillet dernier. Le livre au programme de ce énième café littéraire est La Voix VOIiste de La Voix VOIE, la nouvelle parution de l'écrivain togolais Charles Hollins. Dans ce recueil de poèmes, Charles Hollins traite des thèmes tels que l'amour, la séduction, la recherche de la paix, la magie de l'enfance. Rendez-vous le 30 juillet prochain à 18h.

0: À la découverte de quelques lignes de Le miel et l'amertume de Tahar Ben Jeloun, auteur franco-marocain. Je suis mort, mort de faim. Ma femme ne me nourrit plus. Elle ne m'a pas abandonné. Elle a juste oublié de me faire à manger. Elle n'a pas oublié. Elle a décidé de me laisser mourir de faim. Elle est là, terriblement là. Elle ne me quitte pas. Elle dit être au petit soin avec moi. Elle dit tant de choses qui n'ont aucun fondement. Elle parle toute seule et je dois suivre son délire, sinon elle me punit. Elle n'ouvre pas le frigo pour ne pas être tentée de consommer ce que notre fille nous apporte. Elle garde la nourriture parce qu'elle est avare. Elle a toujours été avare. En vieillissant, son vice est devenu une férocité. Elle mange en cachette. Elle calcule tout. Elle dit qu'elle souffre avec moi, qu'elle aurait mérité d'avoir un mari riche et généreux. Je suis généreux, mais pas riche. Je donne ce que j'ai. Je ne fais pas attention à la dépense. Ce qu'elle me reproche ensuite. Je n'ai plus la force de me lever ni de protester. Seuls mes yeux parlent. Elle ne me regarde pas. Elle passe à côté de moi sans me voir. Cela ne me dérange pas. Au contraire, je suis soulagé de ne pas être vu d'elle. Je me repose car son regard pèse lourd en reproche et en sous-entendu. Hier, elle m'a frappé. Un coup de poing dans le ventre. Je ne m'attendais pas à ça. Pourtant, elle a osé. Elle était énervée. Quand elle perd ses nerfs, elle ne sait plus ce qu'elle fait. Elle jette les objets incassables, un livre, un coussin, mais pas la vaisselle. Seule, son avarice peut arrêter sa colère. Elle m'a frappé parce que le bol de lait est tombé de mes mains. Elle m'a frappé parce que le bol est plus important que mon état. Je suis resté prostré. Les larmes sont arrivées et je ne suis pas parvenu à les arrêter. Je pleurais en silence. Heureusement, aucun de nos enfants n'était présent. Pleurer devant ses enfants est la pire des humiliations. Elle le sait. Quand ils viennent nous voir, elle se plaint. Elle tient à être considérée comme plus malade que moi. Elle commence par me dénigrer. Elle dit « Votre père est malade ?» Mais il exagère, il fait le malade pour qu'on le plaigne. Moi, je suis très malade et personne ne s'inquiète pour ma santé. Je ne dors plus. Lui, il dort et il ronfle comme un taureau. Je n'en peux plus. Chers auditeurs de l'émission Randonnée, nous voici arrivés à la fin de notre rendez-vous de cette semaine. Merci à Tomada TV pour la mise en onde, pour la mise en onde de l'émission. Nos deux invités, Patron Yenekou et Gilbert Agbevide, nous ont apporté des éclairages sur l'édition pilote de Saison internationale de poésie de Lomé, en abrégé SIP Lomé, qui prend fin ce 18 juillet par un récital, un grand récital en tout cas. Merci infiniment à eux pour leur disponibilité. Chers auditeurs, merci infiniment à vous aussi pour votre accompagnement permanent et à la prochaine pour une nouvelle randonnée culturelle. D'ici là, portez-vous bien, mais nos deux invités ont choisi une chanson pour comme dédicace pour nos auditeurs et cette chanson va être jouée à la fin après qu'on vous aura dit au revoir. Merci et portez-vous bien.
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3: Il est 9h.
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0: Messieurs et dames, bonjour. Heureux de vous retrouver cette semaine encore pour ce nouveau numéro de Parole à l'auditeur, à la mise en onde de Michel Toméga et au micro Yves Dessous Leblanc. La popularité et l'utilisation des réseaux sociaux ne cessent d'augmenter partout dans le monde. Au revers de la médaille, les arnaques sur ces plateformes figurent parmi les menaces cyber les plus répandues. Les fraudeurs utilisent les réseaux sociaux comme des outils pour tenter de manipuler des utilisateurs peu méfiants. Il peut s'agir d'arnaques par messagerie Facebook ou encore d'arnaques sur Instagram, Twitter et WhatsApp. Leur objectif, c'est de soutirer de l'argent ou des informations personnelles à leurs victimes. En effet, les réseaux sociaux constituent une cible de choix pour les cyberattaquants. Ces derniers savent très bien que s'ils parviennent à prendre le contrôle d'un compte ou à créer un faux profil, ils peuvent manipuler tout un réseau d'amis et même un cercle entier de contacts. Les cybercriminels peuvent même créer de fausses annonces publicitaires pour attirer des victimes peu méfiantes. Aujourd'hui, peut-on dire que les réseaux sociaux intensifient ou favorisent plus l'arnaque dans nos sociétés? Suivons à présent les auditeurs dans leur analyse et commentaires sur le sujet.
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2: Nous sommes dans un monde où nous sommes en train d'évoluer et il y en aura toujours ces moyens de communication que nous appelons réseaux sociaux. Ce n'est pas aujourd'hui qu'ils existent, mais cette fois-ci, on peut voir qu'ils se sont multipliés. C'est-à-dire qu'on a un grand nombre de réseaux sociaux et c'est ça qui fait que on a tendance à penser que ça contribue plus à l'arnaque ou bien à faire propager l'arnaque. Moi, je dis, l'arnaque même là, si on prend la définition, même avant les réseaux sociaux, les gens entre eux-mêmes là, s'arnaquaient. Ils n'utilisaient pas les réseaux sociaux, mais ils le faisaient. Donc, ces canaux sont aussi une aubaine pour ces personnes qui ont choisi l'arnaque comme métier. C'est avec ça qu'ils mangent. C'est-à-dire que quand moi je les écoute ou bien je les vois, je dis derrière eux, c'est un père de famille ou bien une mère de famille avec les enfants, c'est-à-dire bien organisé à la maison. Et soit lui son boulot ou bien elle son boulot, c'est de faire cela et de ramener son butin à la maison pour. Maintenant, à tout le monde de savoir que l'arnaque existe. Et que tout le monde est exposé et donc de prendre ses dispositions pour ne pas tomber dedans. Que nous voulions ou pas, tant que tu as un numéro ou bien tant que tu utilises un réseau social, c'est que tu es devenu une personne publique. Tu es devenu une personne accessible, automatiquement exposée à l'arnaque et à toute autre chose. C'est hier seulement, j'ai échangé avec une jeune dame qui refusait de donner son numéro à quelqu'un. Il dit, hey, madame, tu veux, tu ne veux pas. Tu penses que si, à moins que tu n'es plus active. Si tu n'es pas active, ça veut dire que tu ne vends rien, tu ne travailles pas quelque part. Là, tu peux dire que tu vas te protéger sans être envahi par les envahisseurs. Sinon, si toi-même tu sais que je suis dans quel domaine et que je dois donner mes numéros, bien je dois être contacté à tout moment, tu le sais. Maintenant, c'est à toi de prendre tes dispositions pour que tous ceux qui vont te contacter, que tu prennes le temps de les analyser pour que tu ne tombes pas gratuitement dans les mains des arnaqueurs. Parce qu'ils ont toutes les formes possibles pour t'avoir et de rentrer en contact avec toi. Moi-même qui suis en train de vous parler là, j'ai été plusieurs fois contacté par des arnaqueurs avec des différentes stratégies qu'ils utilisaient. Mais quand ils finissent par voir qu'ils ne peuvent pas me rouler, ils laissent tomber.
3: Bien sûr, je dirais que ça a pris de l'ampleur. Avec les nouvelles technologies qui sortent et tout ça, les arnaqueurs ont trouvé d'autres moyens d'escroquer les personnes vulnérables comme nos mamans qui sont à la maison, à travers les appels téléphoniques, on ne sait pas d'où ça sort et tout ça. Donc, les réseaux sociaux, vraiment, c'est un problème pour nos citoyens, pour la population et nous. Récemment, j'ai vu sur les réseaux sociaux où une dame a été escroquée. C'est en dollars, c'est pas ici, 850 000 dollars. On l'a escroquée, on l'a envoyé des photos d'une célébrité se faisant passer que c'était lui et tout ça. Donc vraiment, c'est compliqué. Les réseaux sociaux, ils sont positifs et à la fois négatifs. Lorsqu'on prend le côté négatif, c'est là où on trouve les escrocs et tout ça. Donc c'est un véritable problème pour la population. Vraiment, lorsqu'on voit tout ce qui sort, les TikTok et WhatsApp et tout ça, il y a des trucs qui sont cachés en dessous que nous, la cybercriminalité et tout ça, nous on ne connaît pas des trucs comme ça. Nos mamans qui achètent les portables, eux pour eux, nous-mêmes, voilà, c'est faire les appels, les transactions. transactions et tout ça. Aujourd'hui, tu déposes ton argent sur ton compte Timoney Influence. Tu consultes, on dit que il n'y a plus de sommes là-dessus. Donc, on ne sait pas d'où, c'est pas quel canal ils font ça et tout ça. Donc, les réseaux sociaux, vraiment, ça a contribué à l'essor des escroqueries.
2: Aujourd'hui, les gens sortent sur les réseaux sociaux pour arnaquer les gens en mettant les photos des femmes alors qu'ils sont des hommes pour prendre l'argent chez les hommes. Certains disent qu'ils font tel travail et puis ils, surtout les jeunes qui ne veulent rien faire, ils tombent dans ces pièges-là. Et puis suivre les gens là. Ces gens parfois les gens disent qu'ils sont des marabouts. Ils escroquent les gens qui veulent faire les choses, surtout les femmes qui veulent avoir des maris, les jeunes qui veulent avoir de l'emploi. Ils font beaucoup de choses. Il y a des gens qui mettent la photo d'une femme sur leur profil. Or, ce sont des hommes. Maintenant, les hommes aussi qui veulent draguer les filles sur les réseaux sociaux pensent que ce sont des femmes. Ils leur donnent des numéros et après, c'est pour leur demander de l'argent. Parfois, qu'est-ce qui se passe? Ils font des appels vidéo et l'homme qui a mis la photo d'une femme au profil demande à ce temps de lui envoyer des nudes. Et l'homme, naïvement, il a vu ses photos nudes à cet escroc-là. Et après, c'est pour lui arnaquer, à lui demander. Parfois, on les menace de publier ces photos-là et ils payent. Parfois, ils payent, mais on balance toujours leurs photos. Ça arrivait à mon petit frère, un cousin. C'est comme ça, on lui a contacté comme une jeune fille. Lui aussi, naïvement, il a envoyé ces trucs-là. Et maintenant, la personne l'arnaque de partager les choses. Mais bon, on a pu résoudre ça avec un informaticien. On a supprimé ces photos-là. Ce qui veut dire que les réseaux sociaux aujourd'hui sont devenus des moyens d'arnaque pour certains jeunes. Selon moi, les réseaux sociaux constituent un moyen pour arnaquer les gens aujourd'hui.
4: Effectivement, les réseaux sociaux ne contribuent pas à arnaquer les gens, mais je dirais, à mon avis, ont intensifié même l'arnaque. Parce que si on dit contribuer à arnaquer, c'est beaucoup plus faible, quoi. Mais les réseaux sociaux ont intensifié même l'arnaque. On ne parle plus de risque d'arnaque, mais on parle de l'arnaque sous toutes ses formes. Parce que quand je prends par exemple Facebook, avec toutes ces histoires qui disent « travaille en ligne, résidez au Togo, travaillez en ligne », et quand tu cliques sur les liens là, ça te renvoie sur des sites où on a des informations jusqu'à sur ta carte bancaire. C'est de la pure arnaque. Au Togo, ce qui abonde beaucoup plus, je vois quelquefois les images de Emmanuel Adebayo-Chey qu'on met derrière une vidéo et pour dire que Emmanuel Adebayo a tradé ou bien a fait quelque chose qui invite les gens. On est allé jusqu'à mettre les images des journalistes togolais. Il y a une journaliste de la TVT qui aussi a été mise devant une vidéo comme ça, disant qu'on appelle les Togolais à faire des services en ligne, etc. Tout ça là. Et quand tu rentres dans ces histoires-là, c'est de la pure arnaque. La preuve, quand vous voyez, vous cliquez sur ça, parfois vos WhatsApp même se bloquent parce que ça donne des informations sur tous vos comptes. Et les gens ont la facilité en ce moment de pirater complètement votre compte. Donc le Togolais doit faire extrêmement attention à tout ce qu'on voit sur les réseaux sociaux parce qu'on galère déjà trop. Faut pas rajouter l'arnaque.
5: Je dirais c'est un peu relatif. C'est un peu relatif dans ce sens que c'est beaucoup plus avec l'avènement de la nouvelle technologie de l'informatique dans son ensemble. Les réseaux sociaux sont une déduction de cette tic-là. Mais beaucoup plus aujourd'hui parce que beaucoup de gens sont friands à ces réseaux sociaux et que ça constitue un terrain fertile ou un terreau fertile à ces gens-là qui trouvent du travail dans l'arnaque. C'est-à-dire que plus il y a du monde amassé autour de quelque chose, plus il y a de ces gens-là qui sont un peu vulnérables, ceux qui, vous me permettez de le dire ici, ne réfléchissent pas trop avant d'agir sous le coup de l'émotion. Et donc ça constitue, comme je le disais, un terreau fertile et ils arrivent à manipuler facilement les esprits. Alors je dirais oui, les réseaux sociaux en réalité c'est un outil assez formidable. Sauf que beaucoup de gens par manque de sagesse, de beaucoup d'informations tombent facilement dans la nasse de ces gens sans foi ni loi. Alors ce qu'il y a à dire c'est que les réseaux sociaux sont une très bonne chose pour le monde d'aujourd'hui. Mais il faut redoubler de vigilance, il faut être assez vigilant parce que sous peu, on peut manipuler votre propre image, on peut manipuler votre voix à d'autres fins, à des fins d'arnaque. C'est pour cela que j'ai dit, ce n'est pas forcément les réseaux sociaux qui posent problème, mais c'est l'utilisation que nous en faisons. C'est le manque de conscience que nous mettons dans l'utilisation de ces réseaux sociaux. Alors, si m'est donné d'envoyer un petit conseil à tous les usagers des réseaux sociaux, c'est de faire très attention, c'est de ne pas prendre toute chose comme tout beau pour être vrai, mais d'aller de façon délicate pour déceler le vrai du faux.
6: Je parlerai de l'importance des réseaux sociaux. Les réseaux sociaux, ce sont des plateformes de communication qui sont quand même importantes dans notre vie quotidienne. Aujourd'hui, grâce aux réseaux sociaux, tu peux être à 1000 km, 1 million de kilomètres, on peut te joindre. Ça facilite la communication, c'est vrai. La modernisation avec tout ce qui va avec. C'est un outil, mais je fais que malheureusement, certains utilisent cet outil que constituent les réseaux sociaux pour des fins malveillantes. Là, bon, on ne peut pas peut-être empêcher peut-être un arnaqueur d'utiliser les réseaux sociaux pour parvenir à ses fins. Mais juste ce qu'on peut dire, c'est qu'on peut interpeller maintenant ceux qui utilisent les réseaux sociaux pour ne pas tomber dans ces genres de trucs. Auparavant, l'arnaque ne devrait peut-être se faire que physiquement. Mais avec les réseaux sociaux, l'arnaque est plus facilitée. C'est plus facile aux gens de monter une image pour tromper la vigilance de quelqu'un. Monter un son, peut-être sur une image, pour tromper la vigilance de quelqu'un. Si tu n'es pas bien outillé, tu ne peux pas t'en rendre compte. Le vrai livré aujourd'hui, grâce aux réseaux sociaux, la frontière est très mince. Donc, tout ce qu'on peut dire, c'est d'interpeller et tous ceux qui utilisent les réseaux sociaux à être vraiment attentifs à ce genre de trucs parce que, voilà, quand tu tombes dedans, c'est difficile, de s'en sortir. C'est gênant de le dire, mais malheureusement, on ne peut que le conseiller. Les réseaux sociaux contribuent à alimenter l'arnaque. C'est vrai, je l'ai dit tantôt, c'est un outil qui est utile, important dans notre vie quotidienne, dans nos activités. Mais malheureusement, il sert aussi aux arnaques, aux voleurs, aux personnes malveillantes de toute nature qui les utilisent aussi. Malheureusement, c'est la réalité. C'est pourquoi la population, le commun des citoyens doit être informé, aguerri, pouvoir détecter ce genre de pratiques et les éviter, quoi.
7: Aujourd'hui, il faut reconnaître que la plupart des jeunes, à partir d'un certain âge, les adolescents aux plus jeunes, utilisent les réseaux sociaux. Et un sondage qui nous dit qu'à peu près 93% des jeunes qui utilisent les réseaux sociaux se disent très contents des contenus. Et donc, par rapport à ça, des arnaqueurs profitent de ce pourcentage-là pour envoyer des messages par rapport à la consommation des jeunes. Ils envoient des messages en utilisant, par exemple, des logos des sociétés connues qui font des ventes sur Internet ou qui sont installées physiquement où les jeunes peuvent aller acheter tout ce dont ils ont besoin. Et donc, ils profitent de ça pour arnaquer justement ces jeunes-là. Et on va au-delà même des jeunes. Aujourd'hui, vous prenez le système de vente en ligne. Ça prend une certaine proportion. Dans notre pays, c'est vrai que c'est pas aussi développé qu'en Occident. Néanmoins, ça prend une ampleur. On parle de pratiquement 25% aujourd'hui de sociétés qui sont installées. C'est pas des sociétés que vous allez connaître tout de suite, mais qui sont installées chez eux. Des gens qui créent des structures de vente et ils viennent mettre des informations. C'est le contenu, le vrai problème. Ils mettent des contenus qui sont justement des fake news, de vrais mensonges pour escroquer les gens. Et donc, si l'on n'y tient pas garde, vous verrez que majoritairement, tous ceux qui achètent des produits ou qui veulent acheter des produits sur Internet sont escroqués. C'est un très grand canal d'escroquerie aujourd'hui. Et imaginez quelqu'un qui vous dit, moi, pour les jeunes, j'ai une ligne de vêtements et ils vous montrent des choses qui n'existent pas sur place. Mais néanmoins, ils vous disent, envoyez de l'argent et on vient vous livrer. Et après, les gens se rendent compte qu'ils n'ont jamais eu contact avec quelqu'un. Ils ont été tout simplement escroqués. L'escroquerie classique qu'il y avait même sans les réseaux sociaux. Et ça, c'est ce qu'on avait connu dans les années 2000 avec l'arrivée de téléphones mobiles où les gens vous appellent par rapport à une situation de crise et qui vous demandent d'envoyer de l'argent pour aider quelqu'un à sauver quelqu'un, etc. Mais au bout du rouleau, vous vous rendez compte que cette situation-là n'a jamais existé et que c'est une pure arnaque.
4: Il faut relativiser ce qu'on veut dire par réseaux sociaux. En ce sens que moi, c'est surtout l'avènement ou la démocratisation des téléphones Android. C'est ça qui favorise l'arnaque. Puisque aujourd'hui, beaucoup de gens ont la possibilité d'acquérir ces outils-là à un bas prix. Or, avec ces outils, tu es en mesure d'appeler quelqu'un à moindre coût. Donc, tu peux appeler via WhatsApp, alors que quand c'est du téléphone 1 plus 1, chacun calcule le nombre de minutes qu'il doit faire. Donc, ici, avec 200 francs, tu peux parler 10, 15, 20 minutes. Et donc, tu as le temps, quand tu fouilles les répertoires, tu as le contact WhatsApp de quelqu'un d'autre, de créer une situation. Tu peux même aller plus loin, de prendre une image d'une situation. Peut-être que là où ton enfant va à l'école, tu prends l'image, tu balances à ses parents pour dire que... Ou alors, voilà, l'enfant est dans une situation critique. Si vous pouvez envoyer tellement... L'avènement des Android a beaucoup participé. Et donc, par ricocher les nouveaux types de téléphones, c'est avec ça qu'on crée les réseaux sociaux. Donc, WhatsApp, Instagram, Facebook et autres. Vous y allez, vous allez recueillir les coordonnées de ceux que vous voulez appâter. Donc, l'un dans l'autre, les réseaux sociaux avec les nouveaux types de téléphones favorisent l'arnaque.
8: De mon point de vue, je dirais oui et non. Oui et non parce que les réseaux sociaux aujourd'hui, de nos jours, sont devenus un outil de travail. Un outil de travail et un outil qui permet de réunir tout le monde entier. C'est-à-dire que si au Togo aujourd'hui, je peux vendre jusqu'aux États-Unis et partout dans le monde entier. Maintenant, le fait que ce réseau social, mais les outils des réseaux sociaux aujourd'hui ont favorisé l'arnaque, oui, en ce sens, beaucoup ne savent plus utiliser les réseaux sociaux au bon escient. C'est-à-dire que nous sommes sur les réseaux sociaux, bien sur les réseaux sociaux, mais nous devons connaître la façon dont nous l'utilisons pour ne pas tomber dans les arnaques. Pourquoi? Et je le dis très souvent dans les émissions que l'État doit également avoir une position digitale, nous permettant de mieux utiliser les réseaux sociaux. Parce que vous savez que les réseaux sociaux sont devenus une opportunité de nos jours. Donc beaucoup de personnes cherchent aussi à amplifier et à bénéficier de cette opportunité pour en arnaquer les honnêtes citoyens. Mais force est de constater que beaucoup de personnes rentrent dans les pièges de ces arnaqueurs. Alors moi je vais lancer un appel encore à nos populations, à nos concitoyens togolais, d'être méfiants. Les réseaux sociaux sont un bien mal nécessaire. Mais le fait de bien savoir l'utiliser contribuera au développement de notre pays. Maintenant, si les réseaux favorisera aux anarques de nos jours, sans dépendre de nous les citoyens, et de l'État aussi. L'État fait de son mieux. Nous avons le ministère numérique qui n'aménage aucun effort, qui forme au jour le jour les citoyens togolais. Donc il va falloir que nous approchions d'eux et nous possédons l'information afin de réduire l'anarque sur le point national et international. Ça, c'est mon avis. Par exemple, récemment, c'était une semaine de cela, j'ai eu un appel qu'un ami m'a appelé, qu'il est actuellement à Saint-Cassé. Il a appelé le nom et c'était une connaissance d'université. Alors il me dit qu'il est actuellement à Saint-Cassé. Donc son patron est décédé, donc il y a une nana, donc de l'envoyer l'argent afin qu'il me convoie des colis ici à Lomé. Alors, moi, qui sait que je n'ai pas envoyé une personne qui n'a qu'à m'envoyer des colis, je me suis réveillé en même temps. Et donc, là, les arnaques sur les réseaux sociaux ont des différentes facettes. Maintenant, aux citoyens qui savent qu'ils n'ont pas commandé quelque chose de X ou d'Y, c'est à eux d'être vigilants. Secondo, avec TikTok et les réseaux sociaux, les gens commandent des articles en ligne. Et on demande aux gens d'envoyer l'argent afin de livrer l'article. Moi, j'aimerais faire l'appel à ceux qui aiment commander, parce que moi-même, je commande sur Facebook, Marketplace, TikTok et partout. Mais moi, je paie à la livraison. Ça réduit l'anarque. Mais si tu envoies l'argent, la personne te bloque, la personne ne livre pas. Tu vas le convoquer où? Tu ne le connais pas. Tu ne connais pas son profil. Sa carte d'identité, tu n'en as pas. Tu vas le convoquer où? Donc, ça, c'est des différents moyens au travers desquels les gens anarquent. Il y a plusieurs moyens, mais on ne peut pas tout dire. Mais beaucoup se reconnaîtront. Mais sauf qu'on n'a qu'à, on va juste faire appel à tout et chacun de nous d'être vigilants et pour éviter ces gens anarquent. Parce qu'aujourd'hui, là, on souffre. Il n'y a pas l'argent et on va encore nous anarquer. Point d'interrogation.
9: C'est trivial. Parce qu'à l'époque, c'est difficile d'anarquer les gens. Souvent, c'est les tromperies. Des abus de confiance, on parlait, mais avec l'arrivée des réseaux sociaux ou des numériques, il y a aujourd'hui des cybercriminels et il y a des gens qui maîtrisent bien la technologie et qui, avec des outils informatiques, arrivent à connaître votre compte bancaire et votre flouze, votre testimonie et autres là. Ils vous envoient seulement un message, vous cliquez et vous leur donnez toutes vos informations et ils vont vous anarquer. C'est ça. Aujourd'hui, les réseaux sociaux ont contribué à anarquer plus les populations, surtout ceux qui ne maîtrisent pas l'outil informatique. On va vous dire qu'on vous appelle de tel pays alors que la personne est jusqu'au Togo, à Lomé. On peut t'appeler à Lomé avec un numéro de l'extérieur, t'appeler ton nom, te dire qu'on t'a rencontré, nous sommes rencontrés à tel niveau. puisque il y a aussi la traçabilité aujourd'hui avec les GPS. On sait que tu as tel jour, tu es arrivé à passer par telle structure, telle maison ou telle usine, tel hôtel, tel marché. Moi, je on s'est rencontré dans tel restaurant, on a causé ensemble, puisque le jour-là, tu y étais et on te met en confiance. On va te dire que bon, voilà, j'ai un petit souci, est-ce que tu peux me dépanner ou carrément... Il suffit seulement de dire que bon, il a besoin de 1000 francs. Il suffit seulement de lui envoyer 1000 francs, mais ton compte numérique est vidé. Tu peux tout réclamer. Tu appelles les opérateurs de téléphonie mobile qui n'ont même pas des mesures de sécurité pour pouvoir retirer l'argent. Et voilà ce à quoi nous assistons. Et beaucoup de gens sont victimes de ça. Moi-même, j'en ai été victime. Il y a une dame qui m'avait appelé avec les pleurs de son enfant que bon, elle a besoin de 1000 francs pour acheter des comprimés. On lui a prescrit. Heureusement pour moi que je n'avais que 11 000 sur mon compte Timoni à l'époque. Et je lui ai envoyé 1000 francs. Le temps que je ne bouge de là, le compte était vidé. Et la plupart des gens, bon, moi, j'ai appris que c'est au niveau de la prison civile qu'ils logent. Comment ça peut se faire? Les arqueurs sont pleins maintenant. C'est leur boulot aujourd'hui. Il y a des gens qui sont spécialisés dans l'arnaque par voie électronique.
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9: Quoi qu'on dise, les réseaux sociaux, c'est un outil, mais à double tranchant. Ça peut servir à faire du bien et ça peut servir aussi à faire du mal. D'une façon générale, les réseaux sociaux ont contribué à aggraver, à accentuer la NAC dans la société. C'est le problème entre celui qui crée le virus, celui qui crée l'antivirus, c'est lui-même. Une fois que vous avez des outils pour contrer, il va encore vous contrecarrer. Donc voilà, c'est la situation. C'est la nouvelle technologie, on n'est plus rien. Donc c'est la vigilance. On nous demande toujours, même nos PC, on nous dit de changer les codes. Même nos portables, on nous demande de changer les codes. À chaque trimestre, au maximum, mais chaque fin du mois, il faut changer le code d'accès. Mais combien de gens arrivent à le faire? Moi-même, je n'arrive pas à le faire, puisque moi, j'oublie souvent les codes. Et c'est secret pour pouvoir ouvrir telle chose. Même nos portables, combien de gens arrivent à verrouiller leur portable? C'est compliqué, c'est les aléas du 2.0 ou 3.0 aujourd'hui dans lequel nous sommes. Et nous ne sommes pas éduqués à le faire. Certes, il y a des outils, mais à chaque fois, ceux-là, c'est le voleur toujours une longueur d'avance sur le propriétaire. C'est ça le problème.
10: On peut dire que c'est vrai. C'est vrai d'autant plus que les réseaux sociaux permettent de toucher beaucoup plus de communautés, de toucher beaucoup plus de personnes. Aujourd'hui, c'est facile de pouvoir rentrer en contact avec quelqu'un dont tu n'as pas le numéro de téléphone, dont tu n'as pas le numéro GSM. Hein. Avant, c'était juste le numéro GSM qui permet de contacter des gens. Mais aujourd'hui, ce n'est plus comme ça. Par un message sur Messenger, sur Snapchat, sur Instagram et tout, vous pouvez arriver à rentrer en contact. Donc, c'est facile aujourd'hui de toucher beaucoup plus de communautés, surtout pour les arnaqueurs aussi. C'est une aubaine hein, d'arriver à arnaquer. Plus il y a de personnes dans ton répertoire, plus tu as la possibilité d'arriver quand même à arnaquer ou bien à faire ton boulot. Parce qu'eux aussi, ils considèrent ça comme leur boulot. Donc, mais aussi, je pense que c'est aux populations d'arriver quand même à s'informer beaucoup plus parce que les réseaux sociaux, à un moment donné, quand quelqu'un que tu ne connais pas t'écrit ou bien te propose un certain nombre de services, il faut s'informer et surtout parler de ces questions-là avec d'autres personnes que tu connais en réalité pour savoir si ce que la personne est en train de te proposer, c'est vrai ou bien c'est de l'arnaque. Parce qu'il y a plusieurs personnes qui ont été arnaquées comme ça par certains parce que disant que non, moi je suis dans telle ambassade, je peux te faire voyager à tel prix, il faut envoyer telle somme, envoie-moi le scanner de ton passeport et tout. Donc aujourd'hui, c'est tellement facile aussi de s'informer, mais aussi de se faire arnaquer quand on n'est pas assez vigilant. Ça contribue énormément. Ça contribue énormément à arnaquer les gens parce que ça permet à ces arnaqueurs-là d'arriver à rentrer en contact avec tout le monde sans même avoir leur numéro GSM, sans même le connaître de visu et tout. Donc c'est tellement facile, ça permet à ces gens-là d'arnaquer plus de personnes.
11: Oui, les réseaux sociaux rapprochent plus de monde, facilitent la communication, permettent l'accessibilité à un plus grand nombre de personnes. Et vous savez que déjà, à l'ère du numérique, quand Internet est arrivé, vous avez vu comment déjà des internautes, des hackers et des escrocs fabriqués à travers des sites Internet montaient des stratégies d'arnaque avec des sites qui faisaient gagner des gens, les ventes en ligne et tout ça. Il y a eu beaucoup d'arnaques avec Internet déjà, mais aujourd'hui avec les réseaux sociaux, c'est beaucoup plus, ça s'est amplifié. Et avec même toutes ces nouvelles technologies, vous allez voir que les escrocs rentrent en contact directement avec vous. Vous allez même voir certains qui peuvent même vous appeler au téléphone sans que le numéro ne s'affiche, parce qu'il y a aujourd'hui des outils qui permettent de faire croire qu'on vous appelle de l'étranger quelque part pour vous proposer un business. Et tout est mis en place pour rendre la chose beaucoup plus crédible. Et vous voyez que plusieurs tombent dans la nasse, surtout dans des pays où Internet est développé, où dans un premier temps la vente en ligne aussi était développée, dans un premier temps où les services en ligne, parce que beaucoup de services aujourd'hui se font en ligne, on n'a plus besoin de voir la personne physiquement. Et donc, les arnaqueurs se sont positionnés sur ce nouvel outil-là qui leur donne une capacité d'accessibilité assez grande. Aujourd'hui, on peut toucher n'importe qui. Tout le monde pratiquement a une identité numérique. On peut vous chercher, vous trouver. Tout à l'heure, si je tape votre nom, je peux même trouver votre contact, parce que quelque part, vous l'aurez enregistré sur une plateforme qui va apparaître, et donc je peux déjà entrer en contact avec vous. Aujourd'hui, vous allez voir aussi les groupes de réseaux sociaux, par exemple sur WhatsApp. Vous allez voir qu'il y a plusieurs personnes qui viennent. Ils prennent des numéros et contactent les gens et vous disent, par exemple, je suis dans le même groupe WhatsApp que vous et j'ai un business à vous proposer. Et ils vous disent qu'ils sont dans plusieurs domaines, en sorte que ça touche également votre domaine. Et comme ça, ils vous appâtent avec des propositions. Et à la fin, ça peut vous demander un peu d'argent pour vous inscrire, un peu d'argent pour faire ceci, cela. Pour vous, ça ne représente rien. Mais quand ils le font, à un grand nombre de personnes, déjà, c'est de l'argent. Et quand vous commencez par mettre un peu, après, ils demandent un peu plus. Et puis, un bon jour, ils disparaissent. Vous n'avez aucun moyen de les tracer. Donc, la cybercriminalité s'est développée. La cyberarnaque s'est développée. Vous allez voir aujourd'hui l'usurpation même d'identité, c'est sur les réseaux sociaux. Vous allez voir des gens prendre des logos, des grandes structures, des structures crédibles, passer des annonces pour dire bah, « nous vous offrons tel service » alors que ça ne vient pas de cette institution. Mais ils ont utilisé les images et quand les victimes voient le logo, parfois même la signature scannée d'un responsable, ils se disent que c'est un document authentique, alors qu'il est entièrement faux. Donc on assiste donc à ce genre d'arnaque, on voit même l'usurpation d'identité. Certains ouvrent des fondations au nom même d'autres personnalités, font passer des messages, et quand vous allez sur leur page, vous allez voir les photos réelles des personnes, alors que ces personnes souvent ne sont même pas au courant qu'il y a des pages qui sont créées en leur nom et qui offrent des opportunités de partenariat, qui sont toutes des occasions pour arnaquer. Donc aujourd'hui, l'accès est beaucoup plus facile à un plus grand nombre de personnes. Et vous serez surpris que quelqu'un que vous ne connaissez pas vous contacte, parfois même au téléphone, vous parle comme si... Et donc, c'est aujourd'hui la nouvelle technologie aide beaucoup les arnaqueurs. Heureusement qu'il y a des lois qui sont en train d'être votées sur le numérique. Il y a des crimes, des délits qui se passent sur Internet qui n'existaient pas dans les législations. Et aujourd'hui, plusieurs pays essaient de faire des lois pour permettre de traquer, d'arrêter et de punir ces arnaqueurs-là qui utilisent pratiquement les mêmes modes d'arnaque. Mais en utilisant la nouvelle technologie, en utilisant les facilités qu'offre la nouvelle technologie, aujourd'hui avec l'IA encore, ça devient plus compliqué. Les gens vous présentent des choses tellement authentiques et vraies. Pour savoir que c'est une arnaque, il faut vraiment parfois passer par des méthodes de vérification qui ne sont pas accessibles à tout le monde. Donc, c'est pas tout le monde qui connaît. Donc, quand vous voyez des choses, vous dites, mais ça, si c'était faux, ça n'allait pas se présenter de cette manière. C'est tellement bien fait, ça ressemble à quelque chose d'authentique. Mais dès que vous rentrez dans le jeu, vous commencez par mettre de l'argent, un bon jour, tout ça disparaît. Et donc, c'est vrai, vous faites bien d'attirer l'attention de l'opinion sur cette question. L'arnaque s'amplifie aujourd'hui avec les réseaux sociaux, avec la capacité que ces arnaqueurs-là ont de toucher un grand nombre de façon la plus facile possible. Et donc, ça développe leur activité criminelle sur les réseaux sociaux.
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1: Mia Pomposo, et Belélena des vieux, mais bien avant, Mia Pomposo, Belélena des vieux, les vacances à Mia. M'dive, ma trop coto, et Dina, Dila, au Kéké. La roue de Pépé, mes collègues, c'est Mia, ben quoi. Vacances, tiens, maman, les bénina, on sort, on a tri. Et les VVD. Les gens vont rentrer et disent voilà, va donc couper Kavi ou que les Donald School ou à Gomé. Et Soka, et Gon, et Clos. Les gens vont rentrer et disent que voilà, on a bien Fokba, Soukoulou, Fokba, Hohoa, on te clo à l'eau et les murs. Un Gayaméa, yo, on a tri. Tri, hein. Y'a mes doigts et Tommy, on est l'année, mais il dépend. Les camions, Tommy s'organise, n'a doigt. Parce que nous avons des gens qui ont des drones, mais ils ne sont pas drones. Ils ne sont pas drones. Ils ne sont pas drones. Ils ne sont pas drones. Ils ne sont pas drones. Ils ne sont pas drones. Ils ne sont pas drones. Mais c'est vrai qu'aujourd'hui, on est plus dans les sujets des enfants. Mais là, on a des tris. On a des nouveaux
0: tours.
1: L'année, elle dépend. On est en début d'année. On est mi de l'année. Sinon, les Sétinois, début d'année, mi de l'année et fin d'année.
0: Ah, ok.
1: Amélo, on est fin d'année scolaire, ça dépend. Amélo, la pauvre bébé, maintenant, accumulé, nouveau, d'eau à Romeo.
0: Amélo, la voyage, quoi.
1: Et les VVD. Maintenant, spécialement pour nos enfants. 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
1: c'est ça. 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
1: 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Donc, à c'est l'occasion, il faut, c'est juste pour éveiller la conscience et, donner une sonnette d'alarme. Mais, il y a maintenant le temps, il y a d'autres temps, mais il y a tes ouais, ouais, tiens. Parce que, regardez, moi, déjà, il y a toi rentré, dire que tu te rends compte que, à Fouca, mieux, déjà. 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Tu te rends que, à Fouca, mieux. Et, surtout, le pète, peut-être, ici, 20. Donc, c'est l'occasion vraiment de faire le tri en général. Il y a des nouveaux hôtes. Il y a des nouveaux chantos. Le roi, mais il y a un tira roi. Mais là, il est rentré. Là, il va dire table d'études. Il doit même aussi table d'études. Il y a des vidéos là. 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On a été préparé le livre, on a mes codes à suivre selon les classes. À mes deux, là, on est nanana, il y a un calme et tout. Des vidéos là à côté. Et Gamil est dit là, si Bella plaît le livre. On a été sonné. Et preuve, on est fou, des vidéos là, zin. Voilà, à mes deux, on a nous à tous. Et tiens, j'aime pas trop. Mignon.
0: On a été sonné, mais les gens, allô?
1: 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C'est aussi l'occasion d'y être au Jirahou Medo ensemble avec les enfants. C'est aussi une manière de montrer aux enfants comment arranger la maison, les chambres, ainsi de suite. Donc, à Etchan et Mouké, parce que regardez, mais t'as d'habits à l'eau, t'as de bagages à Tchan Soubois. 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
1: 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Fifi, à Némi, va m'y avoir vif sujet à dire. 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
1: 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On est à la radio. 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Juste après. Et la juste après la l'école, c'est-à-dire au lana espace, soit au la demeure d'Anna Devia, aller chez on est pour deux semaines, voir du mois de juillet, kakavana fin août, allo kakavana à mes doigts juin mai et dépend, mais pour les deux mois ou trois mois d'aller mi on a eu l'olé Devia là dans dos d'agomé, c'est aussi une manière d'entretenir. À défaut de durant l'année scolaire. Et Nene Beda, c'est parti pour deux ou trois mois. Donc, à l'époque, une semaine, na rentrée. À Kemitsu Dawa, il a gardé que il a gardé un congé de Pâques. 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Congé de Noël, excuse-moi.
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1: 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C'est juste pour vous dire que j'ai quatre stratégies, quatre différents types de tresses pour que des viales pour d'azener les PM. 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Donc, c'est pour dire qu'on peut faire quatre tresses en une année. Quatre mois.
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1: 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C'est des stratégies, ça te fait moins de dépenses. 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Donc, stratégie, on va te t'assurer. Mais, les bénins stratégies, et Penada Menti, déjà, ça fait reposer les cheveux. Parce que nous sommes, par exemple, en cette période de froid, il faut protéger les cheveux. Des enfants et de nous-mêmes. 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Puisque Gayamea, et d'anona exposé na sécheresse. 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Non, y a de la gbalwa, c'est aussi le moment de nourrir les cheveux. C'est aussi le moment de faire des bains d'huile aux cheveux de nos enfants. Maintenant, bains d'huile à chanler que miwane. Le miwane selon des viables types de cheveux. Mais des viables d'aller fin. Manière les, on l'a entretenir. Astuce au lait. Mais des viables d'attitri. Voyez un achat. Et nous, qu'elle aille mettre tout vos cheveux fins. Et nous, qu'elle aille d'attitri, mais. Et nous, qu'elle aille cheveux secs, mais achat et tout vos. Donc, ça fait trois différentes choses. Il y a des parents de la gomme au égalé. Caca, on va vous l'entretenir d'ama. 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C'est qu'il y a un problème. 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Parce qu'il y a des fleurs, tombent. Donc, on mèche les gommes. 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
1: 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Dans la période de fraîcheur, par exemple, qu'on clôt ta mègue, c'est parti pour fin du mois ou le mois prochain, parce que pour si elle aux olé, m'y a des fous. Voyez aux olé, il est conseillé de laver les cheveux, que ce soit les cheveux non tressés ou tressés, c'est à laver chaque 2 semaines. Dans la période de chaleur.
0: Ok.
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1: 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Zozo Léo, Fafa Léo, de l'eau tiède. Non seulement ça protège le cuir chevelu, et ça participe à l'entretien. 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Surtout amedo le a yokoumi akwe, yokoumi a enyolo. 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c'est bon voilà dès que m'il est entretenu dans mon mendo les perruques à gomme et tapier amile na taille amile na chevelure ami Lena pointe des cheveux. 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
1: C'est une nouvelle référence. C'est le cas, le PME, le PVME.
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1: 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On l'a adopté, système anglophone. 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Et tiens, elle est. 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
0: 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Au moins, plus de girofle. Il
1: n'y a pas de fion, non, tata. On l'a coulé à nous, pas vac plan. C'est aussi l'occasion pour la formation vacances utiles.
0: Ok.
1: 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D'accord. Mais on va leur recyclage, jamais va leur perfectionnement. Va mieux là, on va. Soblada va n'a même pas. Tu as 3 jours dans la semaine. Tu as 1 semaine si tu veux. Ça dépend.
0: Ok.
1: Donc, à l'émission de Viobé, d'abord,
0: on peut dire... Bien, il y a bien, trop bas.
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2: 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Des huiles à base de beurre de karité, des huiles à base d'amande. Et nous, ko si nana bébé vit pendant les trois premiers mois. 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Et nous neutrons. 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Il faut trouver des gammes neutres. 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Je suis désolée pour les sous à dépenser. C'est-à-dire, ah mais d'où où exagérer ne? Mais on met mais les gens acheter 26 na yo bevio. Ah, je pense que c'est selon les moyens. Vois, est-ce que acheter 26 bébé à loi mais gang roya, excusez-moi pour la mauvaise publicité, pour produit de lait. 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
2: Les vieux là-bas développer allergie. Et on pata, c'est des faux problèmes. Il faut apprendre à utiliser. Nous avons des produits bio. Que yo la tezana de via dès ces trois premiers mois. Les 90 premiers jours sur terre de l'enfant. Et nous, les, lui proposer n'est-ce pas mon. 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C'est le cas d'ailleurs, on vous propose pour entrer. Maintenant, à partir de 3 mois, on peut changer les peines de savon. 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Pour plusieurs raisons. Car cancérigène, produit de l'air, il va dénamer bouton à des vieux. Vom djanyabe, à mis simplement pour épeler. On t'en va appeler peut-être 600, 1200, les signes de vieilles, il y a des nous boutons. Parce que, il y a des poules liées, nami. 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Alors, organes, les liées, n'est. 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Autant de fois que l'on peut. 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Collaisons. Tout est lié à l'utilisation d'un produit. Nous collaisons. Nous avons des gens qui ont fait la rome. Nous avons des gens qui ont fait la. Depuis un certain temps, les gens me demandent tu utilises quoi. J'utilise quoi? Je n'utilise rien de spécial. C'est parce que ça fait un bout de temps, je ne sors plus de la maison. Je sors, peut-être je viens à l'émission. Et quand je retourne à la maison, il n'y a pas trop tôt. Il y a un mois, deux mois, trois mois, voire même un an. Oh! Vous pouvez produire des bois. Oh, Midja Gwagba. C'est parce que je ne sors pas, je m'hydrate bien. J'essaie de prendre assez de fruits. Et quand je suis là, on a soin du corps au moins une fois dans la semaine avec les enfants. C'est-à-dire, Mlena de Vio, quoi. Aussi, Nagoma, Janam, So, Komi, Kakavai, Afogomi. Fifia, je me couche et je leur demande de frotter. Des vieux frotter, né. À frotter quelqu'un, quoi, que moi, au tiède. Vers les nagelles de douche gourmande. Que mou les voit. 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C'est tout. 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Allez.
3: Ojo.
2: 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Donc, c'est à peu près ça. Donc, ane mi va des vieux entretien de pourboire. C'est à nous de montrer aux enfants. 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
3: 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Et oui, moi, tant mieux,
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2: ténoté, nous, tata, suite, la manière d'appliquer la pommade compte vraiment pour l'entretien de la peau. Il y a quelques pommades blancs.
3: Et puis, examen, toi, tu
2: as dit. N'est-ce que, oui, fafa, mais. Quand mes pommes pleuvent, c'est n'a mieux, n'est-ce pas, plus alors. N'est-ce que, à la fin, avec basé, mais qu'on a mieux. C'est parce que, elle est fafa, mais. Elle est entretenue. 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
3: train. Est-ce que je me suis soigné?
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2: 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Est-ce que mi-donnée, est-ce que nous différencions, bien nous arrivons à identifier?
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3: 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Voilà, je suis basé à Bléné.
2: Ah, t'as dit. Il
3: y a la publicité que vous avez là.
2: Koya, quand tu y es. Afi Koya, et bien nous, là, ça, non. N'y a pas de blanc. N'y a pas de blanc, n'y a pas de blanc, n'y a pas de publicité. 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Les Jordina, avant ma sami, non. Même Jordina, parce que j'ai, dans la déontologie de tout ce qui concerne la peau, à le problème dermique, ouais, il faut utiliser les produits selon son type et sa couleur de peau. Type de peau. Oh, les déontologies dermatologiques, mais. Il n'y a que ma démédo, les végbémé. Et mi sommes pas basé, ben, niaou. 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
2: 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C'est ça. La déontologie dermique.
3: 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Voilà, nous y nous avons le blanc, on doit s'en occuper pour attendre mais bien. J'en dis ma clé là, quoi, voisin y est là. Alors, voisin y a du rego. Voilà, ça ne nous porte on la va y a débrouillé cuit.
2: Débrouillé cuit, on la va pour Kanzo, on la va pour Zoro. Alors, on la va pour Amadame Mimi, Alovi, Tami, Kento. Nous m'y en deux ans en Kento, nous m'y en deux ans en la brûlé, nous m'y en deux ans en la trophion. C'est les effets négatifs qu'on a après l'usage de certains produits. Maintenant, il y a d'autres effets négatifs aussi, c'est quoi? Au fur des années, agbazéa ko les anois, les chaino et les nyolo, mais au fur des années, tu te retrouves calciné, vieilli, non, vieillissement cutané de la peau avec le temps. Alors avec le temps, la va quoi il djigbio, il ne va mieux on a doit agbazé mais c'est parce que on prend du temps à utiliser n'importe quoi, juste parce que Agbazé, elle est trop jaune, elle est trop café, quoi. Ou elle est même. Encore les ans. On les dit là, les bénins Agbazé. Agbazé, qu'est-ce pour mes tonnes? Agbazé, y botonia. 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N'dekpepe, l'éna de vie Agbazé. 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
2: 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Alors, dis-nous, mais on a des. Et nous, on est fait. Ça n'a rien à voir avec Agbazé, on le voit. Nous, on est dit, là, nous, on est dobé problème de l'Agbazé, de l'audio. Au-delà, les seaux sont à laver chaque semaine, normalement. Au moins, chaque semaine, sinon, une fois dans le mois. On a des tokato à désinfecter. Et tiens. Parce que toka, les pas loin, mais. À coup ça, mais toi, 5 ans, 10 ans, on m'y est pas. Vom dans les champs, pas. Oh! Hein, t'as su dire? À coup, ça, tu dois l'iné. Au moins une fois l'année. Sinon, à mes doigts, trois mois. Alors, à mes doigts, plein à gants, correct, pas à souhaiter. N'y a pas de mal, coup, sans quoi, mais au gars, mais qu'il n'y a l'air. Oh! On a la mal, coup, sans quoi, mais je vais appeler à Banclo, coup, ça. 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
2: 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Et ben entretien pas loin mais une touche normalement collé si vous voulez dire pas loin mais le
3: entretien voilà dire
2: pas
3: à couler
2: kiki à clôt au cas à couler dino bon à coussin entre on y a nécessaire à me coller humidité que nous on a pas loin mais nawa v'la voir des à coussin tout cogné kiki ainsi édouard ayam parce que il y a certains microbes qui se multiplient dans l'humidité. 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
2: 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Quand on est devenu acteur, règle dit ça, et ça n'y a plus.
3: Les vieux en vacances, ils manquent pas de règles.
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2: 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Vacances, il y a mes parents au tchèque là. Vacances, il y a mes latins, mais les lois, ou quelqu'un les droits, mais l'on est dolé à Wodon, Tokusubila. 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Parce que nous, zino, nous, humidité va pé. Et nous, là, non, ouais. Si j'ai un des viables, dégâts, ouais, n'a quoi. Et voilà, un plus un. Cotel de Bazoka. Cotel de Bazoka dans les amours, dans les chambres. Parce que y a des vidéos là, nos dos noirs, nyanyantia, autre dîner, tiens la canne coco. 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On voit quel est le nom, mais y a ma. 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Et Gaël, elle m'a dit qu'elle n'a pas parfum. Elle est Camille. Et Gaïa, je l'ai mis plein à parfum. Donc, elle a mis de la pomme. Et les VVD. Donc, nous, nous louons, c'est des petites notions. Bicarbonate, bah, il y a un peu plus de 100 francs pour la vie. Surtout, on est des vies. On est en Aouméné. C'est la meilleure des manières.
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2: 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Maté, nous avons un peu de temps. Nous avons un peu de temps. Nous avons un peu de temps. Nous avons un peu de temps. Nous avons un peu de voilà, au-delà des dix, tout le monde. Amédoua, au son adigne, à Navasso, au mont, soigné. À quoi ses effets? Amédoua, on a contraire, dépend. 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C'est-à-dire, on a une identité remarquable. C'est ainsi dit. Non, mais soit ou à quoi. Néon, bâton, on va me faire ou yon, la n'y a pas me faire, mais on va me faire. Identité remarquable, à des huit.
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2: 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Parce que c'est des petits trucs, des collants du bas. 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ce sont des moments de rééducation

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0: 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Ah ouais, quelqu'un qui est passé.
1: Là aussi, Zouzoulé.
0: Ah ouais, tu es dit. Eh ouais, voilà vos brosses à dents, tiens. On l'a trempé, personnellement. Donc, Bika, ben, si Zouzou, mais à un minuit. Sinon, brosse, c'est fier. 200, tiens, on l'appelait.
1: Collègue, le brosse, ou
0: voilà, je suis là. Ah ouais, on me découpe.
1: Papa, toi, maman, toi.
0: Et tiens, on l'a t'a, ouais. Sinon, brosse à dents.
1: Voilà, vous voyez, alors.
0: Il y a une famille nombreuse qui parle. Il n'y a pas que couleur, on a signé, tiens, ça. Amédée, quoi, quoi, quoi, couleur. Non, hein. On l'a pas soit amédée, ton clone, mais qu'on l'a vanné. Et John.
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0: Razo, à tiens, pareil. Pareil. Donc, à nous, quelqu'un, c'est des petites astuces, juste pour changer un peu, et moins, et éviter le manque d'hygiène. Et moins éviter, oui, tout ce qui est hygiène. Devient sans brosse à caca et doux brosse à brosse, brosse en tant que baya, brosse à. Et bolé, côté côté. On les embrosse, ouais, il y a 2 ans, il y a 3 ans. Les parents. Parents, on a bien la tête à chuter. Ouais, mais ce soir, sous bol là. Brosse à bolé, côté côté là. 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Adieu de toi, soit dans la cure.
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1: 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Parce que, et nous commis les quoi, et nous, brosse à benyami, c'est vrai. Obélé 200, nous invadons à filer pour vétros ou à coussin. C'est dingue. On va aller là, le meco. C'est un peu. 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D'accord? 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

0: Il est quoi? Il y a même peut-être mis la TikTok du roi. 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L'émission des vidéos où on avait dit Bédi. L'émission mes deux où on avait ici Malé. 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Mais nous, on veut dire que nous avons dit bicarbonate, nous touchons au conazimi, nous dit. 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
0: 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Ne c'est parce que même on a gommage na hatome. 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Au moins pendant 2-3 jours on m'a c'est à deux. C'est parce que batterie adore les funois vos mani on l'a pas funois les lisses voir. 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
0: 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Et ouais, attends, j'attends. Des fois, même glignon. Il est blâer, à début, on voit, c'est causé par des batteries. La plupart du temps, c'est causé par des batteries. 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
0: 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Et si
1: vous avez un peu de temps.
0: Les pompons de tête, c'est aussi l'occasion de faire des astuces qui, pour, non seulement pour entretenir, mais ça fait pousser aussi les cheveux des enfants.
1: Ok. Il y a un peu de messager de l'amour. 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
0: 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C'est-à-dire que les vieux fonds, que les clones me voient, nous, que les vieux toi, nous, mes doigts, nous, on dit, et là, c'est citron. Donc, tu sais, que, mis à tomber des deux. Pané d'or, bah, elle avait laissé. Que les laissés, elle peut mettre, ou il peut mettre son petit parfum ou déodorant, ça dépend. Sinon, actuellement, Tata Suti, Amédo donne un problème d'irritation. Et puis, en ces moments de fraîcheur à l'eau, moisson, début de moisson, né des violes ici, au tiède matin, et so. À l'eau, non, les âmes, et qu'en Guamlania, et lendemain. Et lendemain. Juste pour se protéger, parce que regardez mon chien, dit lors de Namida, des vieilles avaient donc on a non laissé fafa, fafa chien, donna me edo.
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0: 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Et les vieux barato, mais alors que m'y a lutté dans l'odeur, je peux dire qu'il y a aussi des produits précis pour ça. Côté à Kodo, moyen et moyen l'air. J'ai des produits, mais mes TikTok dit, mais la quoi, mais à des que lutté nana début, on va voir. M'trois les rappeler, mais gommage à les VVD, c'est le gommage mélangé au bicarbonate vous fait éliminer la mauvaise odeur. Et vous voyez, même à mes grands, on touche en la voix. Après rasage, que ce soit homme ou femme, il faut faire ce petit mélange et bien frotter sur les zones rasées avant de prendre sa douche.
1: D'accord. Et oui. Mais il y a plus de nous, il y a plus de nous. Il y a vacances à mes bourrées.
0: Mes vacances à mes bourrées.
1: Et oui.
0: 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Oui.
1: 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Je crois bien
0: que nous sommes bien irrités parce que à la maya, tata, c'est parce que vous allez découvrir normalement à la maya. Et pédé béni les montagnes, c'est-à-dire, eh bien, originaire Didi. Voilà, on va les sortir, bayo, les va marcher, à dire, regardez, mais moi, à mes doigts, là-bas aussi, voilà, dégagez, moi, naïo. À mes doigts, là-bas aussi, à tout mettre, naïo.
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3: 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Donc, on dit, bien, c'est là, c'est l'eau. 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
0: 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C'est toujours le même numéro tata suite. 00-228-90-27-92-00 Nouvelle référence TikTok, tiens, Milaga Kulano le fond. Donc, vous pouvez passer quand vous voulez, vous pouvez faire les consultations en ligne, comme en direct, tout ce que vous voulez.
1: Consultation à gratuit, quoi. Rendez-vous, quoi. 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
2: Il est 11h.
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4: Denis Bankam était, Bakudo Maxime Akako, Kouyeba Mekpekpeo.

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3: 2-1.
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0: 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C'est de la prononciation, oui, dans l'écriture. 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
0: Les cadres de la Fédération Togolaise de football, la partenariat va se lancer des compétitions de jeunes. Babido, Akwene, Eric Garikune, et des Kébé, et Niao Keke, Mokaradibé, et Noir Maroc, Begege, les mondiales à EV. 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
4: 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Donc, vous avez un peu de temps. Vous avez un peu de temps. Vous avez un peu de temps. Vous avez un blessure. Vous avez un peu de temps. Vous avez un peu de temps. Vous avez un peu de raquette. Vous
0: avez un peu de temps. 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
4: 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Exhibition à mini 7 à mes V. Donc, à ce qui fait avec un set de 4 jeux et troisième set à Mila pour Super Tebrek. 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
4: Roger Alias Simon, un jeune Canadien, mais d'origine togolaise.
2: Et Chan Rolando
4: Joko Dunisol et Wimbledon.
2: Voilà.
4: En 5-7.
2: Novak Djokovic.
4: Oui. Mm. Et toi, non, mais avec pas mes filles. Donc, Evana, le mettant, il a même un projet. Mm. À chaque fois qu'il gagne, il fait un S ou gagne un point, il a une association qui est reversée dans Ghana. Association.
2: Oui. 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
2: Club AAT.
4: AAT, Association Amicale de Tennis.
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4: 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Oui, mais quoi l'échapper?
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4: 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Mais il avait l'ancien palais présidentiel. Et bah, il est en face de la francophonie, direction de la francophonie.
2: Et que la francophonie, mais face
4: de face de l'écart.
3: Donc, moi, ligue togolais de
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4: CCFB côté opposé,
2: c'est ça, quartier administratif,
4: quartier administratif à Belém,
3: ancienne direction des douanes,
4: oui, en direction des douanes, Benko, tout non, droit.
2: Et yo, quoi, il est quoi, messieurs, mais
4: il est quoi, messieurs, mais
2: nous avons pas envie de tenir ça
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4: Et
2: là, quand il y en avait match hier, elle est truquée.
4: Parce qu'il y en a joueur à peu près compétence à la base. Et arbitre à champ, il y a observation rôle. Et par exemple, il y a une qui est ni diplômé d'État en France. Et les CMA, il y a une qui est à Paris Sportif. Il y a une ministère de l'éducation parce qu'il y a délivré un diplôme. Il y a une qui est sanction l'idiot.
2: D'accord.
4: Donc, c'est les noix.
2: C'est les noix. Il y a des journées à sanctionner.
4: Eh, on sanctionne un joueur. On voit mieux à notre niveau. 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
2: Oui, ça a été glorieux. Je suis un peu habitué de report en report. Et il y a une question de la cour qui est sur le 19 ans. Je suis un peu de la fédération. Je suis un peu de la saison. Je suis un peu de la saison. Que ce soit 2-1, 2-2, 2-3. Et formé un acteur pour voir. Je suis logique pour la fédération. Je suis formé à la cour qui est 2-2. Et la défaite de la cour. 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
1: on est au moins
0: peut-être on a été vraiment dévoilé quoi
1: je ne suis pas sûr je ne suis pas sûr parce que avec les, avec leur communication la fédération vu à quand qu'on puisse dire au lo amido au lo au les travaux le amido do do do nous et donc à ne ou 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
1: 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Non, mais les gars, ma messieurs, ils sont capables d'atteindre l'arbitre. Non, mais les gars, ils sont capables d'atteindre l'arbitre. Mais on le met carrément
0: en même temps,
1: à l'écart. Pour que nous ayons un visage beau,
0: il y avait
1: arbitrage tout. Parce que, et de miens, il y a des amis là, non, sûr, dans le, par le passé, donc, il y a et noir, et Gaupé,
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1: À nous, on est
0: inconnu. Il n'y a pas habité le département.
1: Justement, il est inconnu. Donc, bon, c'est un ami, il tourne à votre tourne. On a évalué. Parce que on y
0: est. Oui, on y est. On y est. 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
1: On y est. 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
0: 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Donc, c'est très important. 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
0: 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Après tout, ma maman, Taraka, je lui ai dit, hey, Didi, bon, et souvenez-le, instruis à moi, les miens, c'est une comme une niame. Elle est très importante. 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
1: 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Tofil, pour toi, le message dans une enquête sur le turcage, il y a beaucoup d'argent et d'ego. Hein? Les non. membres peuvent recevoir des appels, des menaces, des clubs, agents, parieurs. Vous pouvez, les piliers, les cadres du foot togolais peuvent essayer de les approcher, mon frère. Arrange ça pour nous. Si l'enquête touche des personnes puissantes, publiez les noms. Bon, selon Edouard Audit, publiez les noms de la commission. Les vous l'exposer. Tu es de ta vie. 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
5: 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Est-ce qu'on ne se forme à part le coach avec leur président? Ou bien des techniques? Parce que, à nos bobos, on ne connaît pas trop le football, on ne connaît pas trop le football, mais on est en sorteur. Alors?
1: Oui, alors, vous laissez encore.
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1: 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Mais tu as pris caca, il faut y avoir le VVD parce que tu dois former. 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

0: l'édition bilan sur Canal FM, les titres. Journée africaine anticorruption, Lara Ploussier appelle à intensifier la promotion de l'intégrité au Togo et en Afrique. Dans le cadre de cette journée, la haute autorité a réuni plusieurs acteurs à Lomé. La CETA et la société civile lancent un appel à la transparence à l'issue de 3 jours de travaux à Lomé. La corruption, l'éthique et le leadership transformationnel au cœur de cette rencontre organisée dans le cadre du projet Élire. Nous en parlerons également dans cette édition bilan de ce samedi. Merci pour votre fidélité. Voici le journal bilan.
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0: Les luttes traditionnelles et Evala 2026 ont officiellement débuté samedi dernier à Pia, dans la préfecture de la Kosa. La cérémonie de lancement s'est déroulée en présence du président du conseil fort et Sobzina Nyazingbe. Les festivités qui se poursuivront jusqu'au 19 juillet prochain dans les différents cantons de la Kosa seront rythmées par des empoignades, mais aussi par des activités culturelles, sociales, éducatives et économiques. Les hostilités ont débarré avec l'opposition des coalitions de Laoba et de Laoro. Sur l'aide de lutte, les jeunes ont fait éclat et talage donc de leur endurance, de leur engagement et de leur maîtrise technique. L'ambiance était chaleureuse, portée par les chants, les danses traditionnelles et les encouragements des familles et des nombreux supporters venus soutenir leurs champions. Le président du conseil fort et Sobzina Nyazingbe a salué la prestation des lutteurs. Selon lui, leur détermination témoigne de leur volonté de préserver et de transmettre cette tradition ancestrale, pilier de l'identité culturelle togolaise. À travers des chants, des danses et des manifestations de joie, les lutteurs, leurs familles et leurs supporters ont exprimé leur reconnaissance au président du conseil pour son attachement constant à la célébration des Evala.
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0: Je vous le dis en titre, dans le cadre de la 10e édition de la journée africaine de lutte contre la corruption, la Ploussier a organisé un atelier et nommé la haute autorité de prévention et de lutte contre la corruption et les infractions assimilées a réuni plusieurs acteurs autour du thème « Intensifier la promotion de l'intégrité et les actions de lutte contre la corruption à travers toute l'Afrique ». L'objectif, renforcer l'engagement des institutions et des citoyens dans la prévention de la corruption et partager les bonnes pratiques en matière de gouvernance et de transparence. Abba Kimé Abalo, président de la Haute Autorité de Prévention de Lutte contre la Corruption et les Infractions Civiles à Ploussia, nous en dit plus.
3: Comment ramener l'homme, j'allais dire le citoyen africain, sur le chemin de la vertu? Intensifier la promotion de l'intégrité et les actions de lutte contre la corruption à travers l'Afrique, telle est la réponse apportée à cette question par le Conseil consultatif de l'Union africaine sur la lutte contre la corruption à l'occasion de la célébration de la journée africaine de lutte contre la corruption. Cette réponse s'impose et nous rappelle une vérité essentielle. Aucune nation ne peut aspirer à un développement durable lorsque l'intégrité recule devant la corruption. En nous réunissant aujourd'hui, nous ne célébrons pas seulement une date inscrite au calendrier de l'Union africaine. Nous réaffirmons notre volonté commune de faire triompher l'éthique, la transparence et la responsabilité au service de l'intérêt général. La célébration de la journée africaine de lutte contre la corruption représente un moment privilégié de réflexion collective, de mobilisation citoyenne et de réaffirmation de notre détermination commune à bâtir des sociétés fondées sur l'intégrité, la transparence et la responsabilité. En plaçant l'édition 2026 sous le thème que je venais d'évoquer, à savoir intensifier la promotion de l'intégrité et les actions de lutte contre la corruption à travers l'Afrique, l'Union africaine adresse un message clair et sans équivoque à l'ensemble des États membres, celui d'accélérer les réformes, de consolider les acquis et de renforcer les mécanismes de prévention et de répression face à un phénomène qui continue d'entraver le développement économique, social et institutionnel de notre continent.
0: La Ploussier réaffirme ainsi sa volonté de faire de l'intégrité un levier de développement au Togo et sur le continent. Nous retrouvons Abba Kimé Abalo.
3: L'intégrité constitue aujourd'hui l'un des piliers essentiels de la bonne gouvernance. Elle est le socle de la transparence, de la redevabilité et de la confiance qui doivent caractériser la gestion des affaires publiques. Intensifier la promotion de l'intégrité implique de renforcer les mécanismes de prévention, de contrôle et de reddition des comptes, mais également de développer une culture citoyenne fondée sur l'éthique, le respect du bien public et le refus de toute forme de corruption. Cette exigence est particulièrement importante.

0: pour les jeunes générations. La lutte contre la corruption ne se gagne pas uniquement dans les tribunaux ou les structures de contrôle. Elle se gagne également dans les écoles, les universités, les centres de formation et au sein des familles où se construisent les valeurs et les comportements. Dans cette dynamique continentale, le Togo se distingue par une volonté politique constante et résolue de promouvoir la transparence, l'intégrité et la bonne gouvernance. Sous le leadership éclairé de son Excellence M. Faure Issoufou Niasse, président du Conseil, notre pays a engagé d'importantes réformes institutionnelles, administratives et économiques destinées à moderniser l'action publique, renforcer la redevabilité des gestionnaires publics et améliorer durablement la qualité de la gouvernance. Cette vision se traduit par l'adoption d'un arsenal juridique plus en plus robuste, ainsi que par la création ou le renforcement de plusieurs institutions chargées de contrôle, de la régulation et de la préservation de l'intégrité dans la gestion des affaires publiques.
1: La corruption, l'éthique et le leadership transformationnel, les trois thématiques ont fait l'objet d'une grande rencontre en fin de semaine dernière à Abroad, à Lomé. À Lomé, il s'est agi pour des organisations religieuses, notamment la conférence des églises de toute l'Afrique, CETA, et des acteurs de la société civile de se plancher sur les sujets essentiels pour la bonne gestion de la société. À l'issue des travaux de trois jours qui ont pris fin le 10 juillet dernier, les participants ont lancé un appel solennel afin d'intégrer durablement la transparence, la redevabilité, la gestion responsable dans la conduite des structures en Afrique. La rencontre se situe dans le cadre du projet ELIF, Leadership éthique pour un avenir inclusif en Afrique subsaharienne, qui regroupe 6 pays africains, dont 3 francophones et 3 autres anglophones. Comlan Prosper Day, l'un des formateurs que nous écoutons.
2: Il s'était agi de mettre en œuvre un programme qu'on appelle ELIF, Ethical Leadership for an Inclusive Future. Un programme qui promeut l'éthique, le leadership éthique en Afrique. Ce programme concerne 6 pays, 3 francophones et 3 anglophones. Les 3 pays francophones, c'est le Togo, le Cameroun et la RDC. Les 3 États anglophones, pays anglophones, vous avez le Ghana, le Nigeria et la Zambie. Alors, au cours des 2 jours, nous avons développé 7 sessions qui sont relatives au fondement de l'éthique, à la mise en œuvre du leadership éthique, à la transparence, l'intégrité et la redevabilité, à l'édification de la paix, la résolution des conflits et au leadership transformationnel. Et on a couronné ça, ça fait 6, avec ce qu'on a appelé la boîte à outils. La boîte à outils, c'est un ensemble d'outils et de méthodes qui sont disponibles pour une meilleure gestion des organisations, qu'elles soient chrétiennes ou laïques.
1: Les participants, des leaders religieux et 10 organisations de la société civile ont été formés au cours de ces 3 jours de rencontre et ils promettent donc implémenter ce qu'ils ont appris dans leurs différents domaines. Nous écoutons respectivement les réactions de révérende Lucie Lawson de l'église méthodiste Salem et de Lali et nous Wame de l'ONG Ouezon Afrique.
3: Nous avons reçu sur le leadership éthique, qui est une forme de leadership qui est axée sur l'intégrité, le respect et la dignité. Et donc, j'ai remarqué qu'à travers cette thématique, je dois développer ce type de leadership dans ma communauté. En écoutant mes conseillers avoir de gros yeux pour observer tout ce qui se fait, et avoir une petite bouche pour orienter.
4: L'éthique s'impose en nous en tant que leaders que nous sommes. Pour vivre cela au jour le jour, il faut que nous intégrons certaines valeurs telles le respect, la justice, l'honnêteté dans nos cultures et l'inculquer depuis le bas âge à tous pour que nous puissions faire de notre communauté une communauté durable et inclusive. Moi particulièrement, j'ai eu à suivre beaucoup de séminaires sur le leadership à chaque fois que j'entends parler, mais cette formation particulièrement de ELIF, elle a été un peu plus pratique.
1: Le président du Conseil Faure Issoufou Niasse a accordé une audience mardi à Apia au ministre congolais de l'intégration régionale Floribert Azunloni. L'émissaire du président de la République démocratique du Congo, Félix Tshisekedi, était porteur d'un message de Kinshasa et à mission diplomatique au Togo. au cœur des échanges, le renforcement des relations bilatérales entre le Togo et la RDC. Les deux personnalités ont évoqué les perspectives de consolidation de la coopération entre Lomé et Kinshasa dans plusieurs domaines. Les discussions ont aussi porté sur la situation sécuritaire préoccupante dans l'est de la RDC. Le ministre Anzuluni et le président du Conseil ont fait le point sur les efforts de médiation en cours pour parvenir à la paix et au rétablissement de la sécurité dans cette région. En tant que médiateur désigné par l'Union africaine pour la crise dans l'est de la RDC et dans la région des Grands Lacs, Fort Essobina Nyazingbe poursuit ses consultations avec les différentes parties prenantes. Floribert a salué à cette occasion l'implication personnelle du président du Conseil pour trouver une solution durable au conflit qui secoue la région. Le chef de l'État togolais multiplie, le président du Conseil, bien sûr, au Togo, multiplie ainsi les initiatives diplomatiques afin de favoriser un règlement pacifique et durable de la crise. Sous le parrainage du président du Conseil Fort Essobina Nyazingbe, la Société Nouvelle des Phosphates du Togo, SNPT, a exprimé sa solidarité aux populations sinistrées des récentes inondations survenues dans les communes de Vaux 1, Vaux 2, Vaux 3, Vaux 4, Zion 1 et Lac 3. Elle a exprimé cette solidarité à travers une cérémonie de remise de vivres. La cérémonie de remise de vivres s'est tenue le mardi dernier dans la cité minière de Raotwe. En présence des responsables de la SNPT, des autorités administratives et des chefs traditionnels, des kits de vivres ont été remis symboliquement aux représentants des populations bénéficiaires. Selon la SNPT, ce geste vise à soulager les familles touchées et à réaffirmer l'engagement de la société à accompagner les communautés de la zone minière. Et Somanam Edjeba, président du conseil d'administration de la SNPT, nous donne plus de détails.
5: Ces dernières semaines, les pluies diluviennes sont tombées dans les régions sud de l'Afrique de l'Ouest et particulièrement au Togo et surtout dans la préfecture de Vaux qui nous accueille cet après-midi. Ces pluies diluviennes ont causé beaucoup de dégâts matériels. Des familles sinistrées ont vu leur habitation s'écrouler. D'autres impuissantes ont assisté à la dévastation de leur culture. Le président du Conseil, très sensible à cette situation éprouvante, a demandé aux instances dirigeantes de la SNPT d'organiser dans les meilleurs délais les tout premiers secours humanitaires au profit des populations sinistrées. Voilà pourquoi nous nous sommes retrouvés cet après-midi ici à Haotwe avec un important lot de denrées alimentaires qui ont été remis officiellement. Ce lot sera réparti en plusieurs kits destinés à chacune des familles sinistrées.
1: Au total, 1500 sinistrés bénéficiaires reçoivent un kit composé de produits alimentaires de base et de produits de première nécessité. Leur est au remerciement. Nous écoutons respectivement les maires et l'homme Yao Simon Cloutier et Dr Atati Ayao des communes Vaux 3 et Zion 1 au micro au Canal FM.
6: La sagesse du PC, du président du Conseil, son Excellence Monsieur Fort Essobina Nyazingbe, qui, sous sa dynamique impulsion, a permis à la Société nationale des phosphates du Togo de venir en aide aux populations sinistrées de la zone minière. Ça soulage. Et ce que nous avons vu cet après-midi, le prouve. La délégation des populations qui sont venues, les chefs traditionnels, les présidents des comités de développement villageois sont repartis la joie dans le cœur.
7: Nos considérations pour le président du Conseil, son Excellence, M. Fort Essobina Nyazingbe, pour ce geste. Nous nous attendions pas à ce geste, mais sa façon habituelle pour nous surprendre nous a beaucoup touchés. Et nous avons revisité le drame qui nous est arrivé, les catastrophes naturelles que nous avions subies dans toute la préfecture du Vaux, dans la préfecture d'Izio et essentiellement dans les zones minières. Nous sommes vraiment très émus pour ce geste, ce don à l'endroit des populations de nos communes. Et nous remercions vivement le président du Conseil pour ce geste humanitaire. Nous avons reçu des dons de diverses sortes, du riz, du maïs, du sucre, de l'huile, de la tomate aussi, etc., je ne peux pas tout citer, que la SNPT, sur instruction du président du Conseil, nous a donné. Et nous nous engageons à apporter ces dons aux sinistrés, aux véritables bénéficiaires. Et notre engagement également, c'est que les autres besoins exprimés par la population des zones sinistrées, nous allons les recueillir et encore revenir au niveau de la SNPT également, nous bénéficions également du soutien du président du conseil.
1: La qualité du service électrique à Lomé s'améliore globalement. C'est ce qui ressort des derniers indicateurs de performance présentés par le ministère délégué chargé de l'énergie. Selon les données officielles, les abonnés de la capitale subissent moins de coupures qu'il y a 2 ans. Mais quand le courant saute, le retour à la normale prend davantage de temps. Moins d'interruptions, moins d'heures sans courant. Le nombre moyen de coupures par client et par an est passé de 28 en 2022 à 23 en 2024. Soit une baisse de 17,86%. La durée totale des interruptions a également reculé. Elle est tombée de 57 heures à 52 heures par client sur l'année, une diminution de 8,77%. Le ministère précise que ces chiffres intègrent les pannes techniques, les travaux de maintenance programmés, les blackouts et les délestats de plus de 5 minutes. Ces résultats s'inscrivent dans une tendance continue depuis 2020, année où Lomé enregistrait 33 interruptions pour une durée cumulée de 69 heures par client, souligne le ministère. Le point noir des dépannages plus longs, donc le seul bémol, la durée moyenne d'une coupure est en hausse. Elle est passée de 2,4 heures en 2022 à 2,27 heures en 2024, soit une augmentation de 11,27%. Pour expliquer ce phénomène, les autorités évoquent la vétusté d'une partie du réseau électrique et le manque d'équipement pour les équipes de dépannage. Malgré ce retard, l'intervention, la tendance générale reste à l'amélioration de la fourniture d'électricité dans la capitale togolaise. Le littoral est régi par des règles et il est important que les populations connaissent ces lois pour ne pas les violer. C'est dans ce sens que les professionnels des médias ont été formés en fin de semaine dernière sur le sujet afin d'en faire un outil de vulgarisation et de sensibilisation. Pendant une journée, il s'est agi pour les hommes de médias d'être imprégnés des différentes réglementations mises en place pour mieux protéger le littoral. Au-delà du littoral, c'est la protection de l'environnement qui a été évoquée avec le cadre juridique mis en place par le gouvernement togolais. La formation a été organisée par Waka Resip, projet qui vise à lutter contre le changement climatique en renforçant la restauration du couvert végétal. Komi Ante, directeur général de l'ODEF, a été l'un des communicateurs lors de cette rencontre. Il se prononce au micro de Pascal Ossou.
8: Généralement, au niveau de la réglementation, vous avez un certain nombre de facteurs ou certains messages qui sont difficiles à faire passer. Tout simplement parce que des fois, c'est l'approche. Alors, à travers tous les débats qui vont avoir lieu au cours de cette formation, vous allez voir que les journalistes seront bien outillés et ils auront en tout cas le tact nécessaire pour savoir comment véhiculer le message, comment amener les communautés à comprendre que en réalité ce qu'on est en train de faire c'est pour leur propre bien. Et c'est en ce moment que là ils vont se mettre en branle à pouvoir contribuer vraiment à ce que l'action du ministère puisse vraiment faire tâche d'huile et atteindre les résultats tels que souhaités par le gouvernement. Alors il faut comprendre que au niveau des sanctions nous pouvons parler de certaines sanctions qui ont été prévues par la législation, c'est vrai. L'idée qui est derrière, ce n'est pas forcément d'amener les communautés ou à les effrayer. Ce n'est pas vraiment ça qui est derrière. C'est de les amener vraiment à accepter, à adhérer à la politique du gouvernement. Mais au-delà de ça, à partir du moment où l'effort aurait été fait pour amener les gens à comprendre et que peut-être quelqu'un se serait soustrait donc de la masse à ne pas se soumettre, évidemment, il n'y a pas de texte juridique sans donc les sanctions.
1: La loi cadre de l'environnement et les sanctions liées à sa violation ont été aussi abordées lors de cette formation. Ceci pour amener les professionnels des médias à en faire une sensibilisation sur leurs médias respectifs, comme y était que nous retrouvons.
8: La loi cadre, aujourd'hui, c'est une loi vraiment moderne parce que ça a pris en compte tous les enjeux environnementaux du 21e siècle. Évidemment, tout ce qui est en lien avec la protection de l'environnement, la protection, la lutte contre les changements climatiques et d'autres types de pollution à grande échelle pour lesquelles il n'y avait pas de sanctions. Donc cette loi a prévu maintenant ces sanctions-là. Vous allez voir des sanctions qui vont des fois même jusqu'à des milliards en termes de peine, de sanctions pécuniaires. Donc vous allez voir aussi d'autres sanctions qui sont en lien avec les peines d'emprisonnement. Peut-être pour lesquelles les gens se disaient avant que c'est autour de 6 mois au plus, c'est fini. Mais vous allez voir des sanctions qui sont vraiment des sanctions d'ordre criminel. Donc, tout ça, c'est pour pouvoir dissuader ceux qui auront refusé donc, de se soumettre donc, à la réglementation qui est prévue en matière de protection de l'environnement et de la côte en particulier.
9: les sports.
1: La page sportive menée jusqu'à la 86e minute, l'Argentine est parvenue à renverser l'Angleterre 2-1 dans les dernières minutes pour se qualifier en finale de la Coupe du Monde 2026. Les Argentins défendront donc leur titre contre l'Espagne au terme d'une nouvelle fin de match mouvementée dans cette Coupe du Monde 2026. L'Arabie Céleste a renversé l'Angleterre 2-1 pour valider son ticket pour la finale contre l'Espagne. Les Anglais, eux, défieront la France dans le match pour la 3e place. Plus de foot, cette rencontre s'annonçait électrique. Elle a été d'entrée avec une première friction entre Paredes et Bellingham. On jouait depuis moins de 3 minutes que les esprits s'échauffèrent, déjà après une faute de Fernandez sur Anderson. Cette entame a donné le ton dans un match où les contacts ont été rugueux, les duels intenses, les provocations et fautes nombreuses. Les 45 premières minutes s'étaient résumées à un gros combat. L'Angleterre se fait punir, les Argentins sont bien revenus après la pause et Alvarez s'est procuré une double occasion. Mais ce sont les Anglais qui ont débloqué le score sur le premier but de Gordon en Coupe du Monde à la 55e minute. Derrière, l'Argentine a fait le siège sur le but adverse. Fernandez, trouvé par Messi, faisait plier les Anglais sur une frappe en dehors de la surface. Un but partout à la 86e minute. Et dans une nouvelle fin de match folle, Lautaro Martinez envoyait l'Arabie Céleste en finale d'une tête de Lautaro Martinez sur une nouvelle passe décisive de Messi, 2-1 à la 90e minute plus 2. Comme face au Cap Vert, comme face à l'Égypte, comme face à la Suisse, l'Argentine est allée chercher cette victoire avec les tripes. Et l'Argentine va rencontrer donc en finale l'Espagne. L'Espagne qui, de son côté, a dominé la France 2-0 mardi en première demi-finale de la Coupe du Monde 2026 et se qualifie pour la finale. Les Bleus de Kylian Mbappé s'arrêtent donc aux portes du dernier carré dans cette affiche du dernier acte. Donc, dans cette affiche attendue entre les deux meilleures nations du classement FIFA, ce sont les Espagnols qui ont fait la différence. L'Espagne a ouvert le score en première période avant de doubler la mise après la pause. Solide défensivement avec un seul but encaissé depuis le début du tournoi, la Rora a géré son avance face à des Français brouillons. Au coup de sifflet final, le score affichait France 0, Espagne 2. C'est la première finale de Coupe du Monde pour l'Espagne depuis 2010. Pourtant, comme meilleur buteur du tournoi, Kylian Mbappé et les Bleus n'ont pas trouvé la faille. La France, championne en 1998 et 2018, échoue donc en demi-finale. Elle jouera le match pour la 3e place ce samedi à Miami. Fin de cette édition. Merci à vous de nous avoir suivis. 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Merci pour votre fidélité.
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0: Schönes Lied von Ben Suka. Na und, jetzt können wir anfangen. Gut, wir sind in der Rubrik Deutsch für die Anfänger. Guten Tag, Egwatao. Guten Tag, Olivier. Willkommen. Wie geht's euch?
1: Sehr gut.
2: Gut. Und dir?
0: Prima. Danke. Gott sei Dank für alle.
1: Danke. Okay.
2: So. Wie haben Sie den Alltag verbracht?
0: Sowieso, aber ich habe nicht gemacht. So.
2: Warum?
1: Aber gearbeitet, vielleicht gelesen.
0: Ja, lesen und die Sendung vorbereiten.
2: Ja, okay.
1: Natürlich.
2: Sehr schön.
0: Okay. Wir sind noch da für Anfänger. So, es gibt einen Dialog. So, Sie haben das Wort.
1: Danke.
0: Bitte.
1: Ich möchte lieber noch Ferien haben. Bei der Hitze arbeiten. Und die Bayern haben jetzt erst Ferien. Die haben es gut.
2: Na, dafür kriegen die auch kein Hitze frei.
1: Hitze frei? Was? Hitze frei heute?
0: Was? Hitzefrei heute? Können Sie noch einmal wiederholen, bitte?
2: Ja, ich möchte lieber noch Ferien haben, bei der Hitze arbeiten. Und die Bayern haben jetzt erst Ferien. Die haben es gut.
1: Na, dafür kriegen Sie auch kein Hitzefrei.
2: Was?
1: Hitzefrei.
2: Was ist frei? Heute?
1: Ja, heute.
0: Was hitzefrei heute? Jetzt die Erklärungen.
1: Danke.
2: Ich möchte lieber noch Ferien haben. J'aimerais encore avoir les vacances. Die Ferien, c'est les vacances. Möchte, ici, qui était conjugué à la première personne du singulier et son infinitif, c'est möchten. Ça veut dire, son explication, c'est vouloir ou bien vouloir aimer. Vouloir aimer, comment le dit-on, vouloir faire quelque chose ou bien aimer. Souvent on le conjugue dans le conditionnel. Ça s'emploie au conditionnel. Donc j'aimerais aimer faire quelque chose, quoi. J'aimerais dans le sens du souhait aussi. Donc c'est un verbe de modalité et qui se conjugue souvent conditionnel, quoi, dans le sens temps conditionnel.
0: Conditionnel.
1: Ouais, conditionnel. Mais depuis un certain temps, il peut se conjuguer aussi comme
2: le aimer. Présent. Aimer.
1: Comme aimer. Voilà, comme j'aimerais ou bien j'aime. Also, bei der Hitze arbeiten, c'est la suite, bei der Hitze arbeiten, donc, ich möchte lieber noch Ferien haben, bei der Hitze arbeiten, c'est la suite, travailler dans la chaleur. Et donc, nous avons die Hitze, c'est la chaleur. Le verbe arbeiten, c'est travailler. Danke.
2: Und die Bayern haben jetzt erst Ferien. Die haben es gut. Es sind maintenant les vacances à la Bavière. Die haben es. Eux, ils sont bien. Bayern, c'est la Bavière, gut, bien.
1: Et nous avons die haben es gut. Die haben es gut, ça veut dire ils sont bien. Comme tu l'as dit, on peut dire aussi qu'ils sont gâtés.
2: Voilà.
1: Dafür kriegen sie auch kein Hitze frei. Ça veut dire, mais c'est pourquoi ils n'ont pas les congés canicule. Voilà, c'est pour ça qu'ils n'ont pas les congés canicule. Ça dit quand il fait chaud, eux, ils continuent d'aller à l'école. Alors que d'autres font une pause peut-être de une semaine, deux semaines. Voilà. Et donc nous avons kriegen. Le verbe c'est kriegen. Le verbe principal, c'est Kriegen qui veut dire avoir. Ça n'a rien à voir avec la guerre. Hein? Comme des Krieg, non. Kriegen ici, c'est avoir, recevoir. Et nous avons aussi dafür. Dafür, c'est pour cela. Pour cela. Voilà. Et nous avons hitzefrei. Hitzefrei, c'est congé pour cause de canicule. Donc en Allemagne, quand vous êtes en Allemagne, on dit Hitzefrei si vous travaillez, et on dit Hitzefrei pour tout le monde dans votre zone, c'est que personne ne va travailler. Sauf ceux qui ont été peut-être réquisitionnés pour travailler. Donc,
2: ça c'est bien ça, j'aimerais être à la place.
1: Ja, aber arbeiten ist besser als nicht arbeiten.
2: Ja, das ist wie eine Auszeit. Oder das ist ähnlich wie eine Auszeit.
1: Ja, aber eine kleine Pause für einen Tag, okay, gut. Aber wenn man zum Beispiel für eine ganze Woche nicht arbeitet, das heißt, die Ökonomie auch, wird auch leiden, darunter leiden.
2: Ja, ich
1: ja, besonders in diesen Ländern.
2: Also, was hieße frei? Was hieße frei, bitte? Was hieße frei? Hätte? Quoi? Avoir congé? Pour cause de canicule? Aujourd'hui? Voilà, c'est tout. Was, c'est... Pronom et comment dit-on interrogatif.
0: Oui.
2: Hitzefrei, c'est le congé de, comme on vient de le dire, de trucs là, de canicule. Lorsqu'il y a le soleil qui bat son fouet, comme ce qui se passe actuellement chez eux. Donc on leur donne une pause. Et heute, c'est aujourd'hui.
0: Merci.
1: Ja, ich möchte sagen, ja, also in Togo sind wir auch in den Ferien. Nicht wahr?
2: Ja.
1: Also ich wünsche alle, die schon in den Ferien sind, also schöne Ferien.
0: Danke.
1: Ja, und nutzen Sie diese Zeit aus, auch um vielleicht zu arbeiten oder vielleicht ein bisschen zu lernen.
0: Etwas Neues entdecken.
1: Ja, denken. Das ist wichtig. Nicht nur spielen und schlafen. Danke.
0: Danke, Guato. Das war Deutsch für die Anfänger. Eine kleine musikalische Pause, bitte.

0: das war Elif, Doppelleben von Elif. Machen wir weiter mit der Sprichwort der Woche.
1: Wie lautet das heutige Sprichwort?
2: Diejenige, die gackert, hat gelegt. Diejenige, die gackert, hat gelegt. Qui s'excuse, s'accuse. Si qui, attends pour moi, qui s'excuse, s'accuse. Diejenige, le pluriel, diejenigen, la poule. Diejen, le pluriel, diejenigen, désigne aussi la poule. Donc ici, la poule seule a plusieurs synonymes et plusieurs noms. Puisqu'il y a
0: oui.
2: Des haineux,
0: poule,
2: des hannes,
0: poulet,
2: das woun. Donc, des hannes, comme moi je me rappelle bien en seconde, on a commencé par, on nous a appris des hannes, istot, des hannes, istot, des hannes, istot, des hannes, istot. Et quand nous mettrions cocori, cocora. Donc, on sait, petite parenthèse, en seconde, on nous a appris, donc c'est ça. Donc, c'est lui, le coq qui chante quoi. Donc, et das Huhn aussi désigne la poule ou le poulet. Ouais. Also, das Brathennen. Das Brathennen. Ça veut dire poulet braisé, poulet rôti. Das Brathuhn, also gebratenes Hähnchen, tout ça désigne poulet rôti, poulet grillé. Regarde comment je salive nettement. Je dirais que j'ai le plat devant moi. Autant pour moi. Donc, il y a l'expression qui découle de cela, c'est Das Lachen, ja die Hühner. Das Lachen, ja die Hühner. C'est l'expression qui découle du mot. De la phrase proverbale allemande, tant pour moi. Donc, das Lachen die Hühner, c'est-à-dire, c'est ridicule. C'est pour pouvoir expliquer que c'est ridicule. C'est à mourir de rire. C'est tellement absurde que même les poules s'en moquèrent. Donc,
3: s'en moquèrent.
2: S'en moqueraient, autant pour moi.

0: que les poules, que même les poules s'en moqueraient. Voilà, donc l'expression da lachen, di una, voilà, c'est toute cette panoplie d'expressions que ça veut dire en français. Et donc on tombe sur le deuxième mot qui est un verbe, legen, qui veut dire mettre, poser ou placer. Et donc, aya legen, c'est pondre des œufs. Aya legen, pondre des œufs, comme la poule qui pond des œufs. Donc, etwa an seinen Platz legen, mettre quelque chose à sa place. Etwa, etwas an seinen Platz legen, mettre quelque chose à sa place. Also, das legt mich schwer auf der Seele. Das legt mich schwer auf der Seele. Ça me pèse sur la conscience. Ça me pèse sur la conscience. Also, sich entschuldigen. Sich entschuldigen. Cela veut dire s'excuser. Et le dernier mot, c'est sich beschuldigen. Ça veut dire accuser. Donc, sich entschuldigen, qui veut dire s'excuser, et sich beschuldigen, qui veut dire accuser. Voici pour aujourd'hui notre, je peux juste voir des fois, ou bien ça dit notre proverbe de la semaine.
1: Ne pas dire s'accuser.
0: Ah.
2: Merci. Tant que Olivier dit Henne, dit Gackert, hat gelegt, qui s'excuse, s'accuse. Das war Sprichwort der Woche. 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
2: Égouatao,
1: yeah.
2: J'aimerais encore avoir les vagues. J'aimerais encore avoir les vagues. Wie sagt man auf Deutsch?
1: Ich möchte lieber noch Ferien haben. Ich möchte lieber noch Ferien haben.
2: Olivier,
0: yeah.
2: Nous devons remettre tout à sa place. Nous devons remettre tout à sa place. Wie sagst du das auf Deutsch?
0: Wir sollen alles an seinen Platz legen. Wir sollen alles an seinen Platz legen.
2: Ja.
0: Comment dit-on en allemand? Cette erreur me pèse sur la conscience. Cette erreur me pèse sur la conscience.
2: Dieser Fehler legt mir schwer auf der Seele. Dieser Fehler legt mir schwer auf der Seele. Das war, wie sagt man auf Deutsch?
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0: English. Bienvenue à notre émission consacrée à l'anglais commercial aux États-Unis. Dans ce programme, vous participerez à des voyages d'affaires, à des conversations téléphoniques, à l'échange de messages e-mail et à des interviews. Au micro, Michel Joseph. Dans cette leçon, nous allons commencer par les introductions et les présentations. Nos interlocuteurs se trouvent dans un avion. Vous allez les entendre se présenter. My name is Michael. Je m'appelle Michael. Et notez qu'après avoir donné son nom, l'autre personne répond « Nice to meet you ». Heureux de faire votre connaissance. Répétez. Repeat. Nice. Littéralement, c'est bon. To meet. Le verbe rencontrer. You. Le pronom en objet direct. Vous ou te. Nice to meet you. Il est bon de vous rencontrer. Heureux ou heureuse de faire votre connaissance. Vous allez entendre la réponse à cette phrase. C'est la même, sauf pour le dernier mot. Nice to meet you too. To signifie aussi. À ne pas confondre avec to, qui compose tout verbe à l'infinitif. Par exemple, to meet, rencontrer. To walk, marcher. To est un adverbe. Il suffit donc que l'autre personne rajoute to à la fin d'une même phrase pour exprimer un sentiment réciproque. Listen, écoutez.
1: Hi, my name is Walter, Walter Kennedy.
2: Hello, my name is Michael, Michael Davis.
1: Nice to meet you.
2: Nice to meet you too.
0: Aux États-Unis, même dans un contexte commercial ou d'affaires, les gens se présentent par « hello » ou bien « hi ».« Hi » est typiquement américain. Répétez « hi ». Habituons-nous ensemble à cette façon de se présenter. « Hi, my name is Michelle » ou bien « hello, my name is Michelle ». Répétez après moi. « Hi, my name is Mohammed ». Hello, my name is Sophie. Hi, my name is Idrissa. Hello, my name is Moussa. Hi, my name is Chantal. Hello, my name is Frédéric. Écoutons de nouveau la rencontre de Walter et de Michael.
1: Hi, my name is Walter, Walter Kennedy.
2: Hello, my name is Michael, Michael Davis.
1: Nice to meet you.
2: Nice to meet you too.
0: Dans cette rencontre d'affaires qui suit, Max vient de s'installer à Washington. Il vient de San Francisco. Max just moved here from San Francisco.
3: Max just moved here from San Francisco.
0: Just moved. Il vient juste d'arriver. Kathy présente Max à Larry.
3: This is Max Wilson.
0: Et Larry présente Max à Elizabeth. Vous allez entendre Max. This is Elizabeth.
3: This is Elizabeth Moore.
0: Max, voici Elizabeth. C'est une façon très courante de présenter une personne à quelqu'un d'autre. Quand il y a plusieurs personnes présentes, vous allez entendre aussi Larry, have you met Max?
3: Larry, have you met Max?
0: Larry, connaissez-vous Max? Avez-vous rencontré Max? Have you met? Vous allez entendre la réponse positive. Yes, I have.
4: Yes, I have.
0: Et vous allez entendre aussi la réponse négative. No, I haven't.
3: Elizabeth, have you met Max?
5: No, I haven't.
0: C'est la contraction de no, I have not. Et répétez, repeat. Have you met? Yes, I have. No, I haven't. Listen. Écoutez.
3: Larry, have you met Max?
4: Yes, I have. Welcome to Washington.
6: Thanks, Larry.
3: Oh, hi, Elizabeth. Elizabeth, have you met Max?
5: No, I haven't.
3: This is Max Wilson. Max just moved here from San Francisco. Max, this is Elizabeth Moore.
6: Nice to meet you, Elizabeth.
5: It's nice to meet you too, Max.
0: Et c'est tout pour cette leçon de Business English, l'anglais commercial. Until next time, à la prochaine fois. 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The des conversations en anglais qui ont attrait à la vie quotidienne au Sénégal. Robin, une journaliste canadienne, fait un reportage sur des critères de choix de candidats politiques. Elle tend son micro à trois personnes qui donnent leur avis et des critères de choix, parfois surprenants. Écoutons ce micro-trottoir. Nous allons écouter Robin et ses trois interviewés. Vous répondrez vrai ou faux, true or false, à ces deux énoncés. 1. L'habillement des candidats est important pour Mariam. 2. Pour Jacques, le niveau d'éducation des candidats est moins important que leur programme. Vous répondrez ensuite à ces trois questions. 1. De quel genre de candidat ne veut pas Mariam? 2. Qui mort regarde-t-il? 3. Qu'est-ce que tous les candidats ont d'après Jacques? Vous allez enfin apprendre à exprimer une intention en utilisant le futur avec « will ». Nous allons écouter ce conversation.
7: Hello, listeners. I'm Robin Dwight. Today, I will be speaking to three very different people about how people choose a candidate during an election in this part of the world. Mariam, let's start with you.
0: The way a candidate dresses is very important to me. The right candidate must have elegance and use body language. Their hands, their voice, and their eyes are extremely important.
7: Moore, what do you think?
8: It's simple. I'll look at their wives or husbands. If they look happy, good. That means the candidates will make us happy.
9: Oh, come on.
7: Jacques, it sounds like you disagree. What do you look for in a candidate?
9: Most importantly, I consider the education level. We don't want ignorant people in office. We need educated candidates with a good program.
0: But Jacques, we can't trust their programs. Many candidates have nice promises and nice manners, but they will change their programs once they're elected.
8: Why not vote for the candidate you know personally? I will vote for my neighbor. He's a good candidate and a nice neighbor.
0: But he's not very handsome. And I don't like his accent.
8: I will vote for a candidate who will reduce prices and raise workers' salary.
7: Jacques, you don't agree.
9: Of course, I disagree. I have no salary. I run a small business, so I will vote for the candidate who will increase prices and decrease salaries.
0: Jacques, I'm so glad you're not a candidate. Nous avons entendu Robin s'entretenir avec Mariam, Maure et Jacques. L'énoncé 1 est vrai. L'habillement des candidats est important pour Mariam. L'énoncé 2 est faux. Pour Jacques, le niveau d'éducation des candidats est moins important que leur programme. Voilà les réponses aux questions. 1. De quel genre de candidat ne veut pas Mariam? De candidat ignorant. 2. Qui Maure regarde-t-il? Les femmes des candidats et les maris des candidates. 3. Qu'est-ce que tous les candidats ont, d'après Jacques? Une bonne éducation et de belles promesses. Écoutez et répétez ces phrases de Maure et de Jacques.
8: I will vote for my neighbor. I will vote for a candidate who will reduce prices.
9: I will vote for the candidate who will increase prices.
0: Maure et Jacques ont utilisé le futur simple avec « will » qui est invariable à toutes les personnes. On pourrait dire « he will change the law »,« he will improve agriculture ». Ce futur exprime des intentions, pas des actions certaines à venir. Vous pouvez aussi utiliser la contraction « I'll » ou « he'll », etc. pour exprimer les actions futures et des intentions. Par exemple, I'll vote for my neighbor. He'll change the law. You'll make me proud. Vous avez entendu Robin et ses invités. Vous avez vu que les critères de sélection d'un candidat peuvent être très différents. Vous savez aussi exprimer des intentions avec will. Et vous, pour quel candidat voterez-vous? 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
2: 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Ah, mais attends, gagne pas ma chère.
1: Et si elle manque un câble, elle coupe pas. Elle pas si bien, mais elle fait, elle m'a coupé. 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
2: 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viandes sont vides par nous ticonnés sont vides par nous ticonnés alors gogo tout homme le subole chien mais chien madame y'a du entier et vignon le mien il faut fouiller des magasins pour donner photo de fifi ayon et vignon pour donner vignon mais des coups gagnés n'a mis bête n'arrive les mi papi mi papa vient mais papa vient pour les séparer que les soins mi va conduire mi accueil n'a mis 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
0: Ah, vous avez une pratique.
2: Ah, vous avez une pratique. Et
0: moi,
2: je
0: suis une
2: fille. Vous avez une fille. Vous
0: avez une fille.
2: Au contraire, il y a deux d'Arefa. Moi, je suis préservatif. Et nous, surtout, il y a des gens qui ne sont pas là. 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
2: 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ke et si elle est pleine, va les rouler, il y a des mignons.
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1: 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Et comme je n'en ai pas dit, on va dire que pour ma sœur, on va les deux pour la papa, maintenant, on avait des billets bois, et si tous les nous sommes les meilleurs. Pour moi, j'ai deux, trois semaines, et bien, oui, gamme, ici, là, il conduit un peu. Pour moi, plein en bénédit les voyages. 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
1: 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A n'y avait avantage à coup conséquence au quelqu'un. 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Tu t'es un spécialiste, bon? Ah, oui, à l'école, on l'a
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Ah, mesite. Awecho Aziaba Ekwe, DG AZ Metal, on laisse Bobobo Kudo Abidja, les canals FM, Benoît Moyi, bah, mais le goût du, le retour à Ming, le mépo, me patate gay, le retour à Nagi Maropon, d'auto, patate kilo. Allez, mais quoi? 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

le nous deux copé. Ah oh. Et quoi? Oui. Et tu m'en as deux copé yo. Bam, bam, bam. Bam. Aïe. Bam, bam, bam, bam. Hey. Et déjà la mort. Déjà la mort. Mais donc, bueno, oui. Et on laisse mieux que le canal FM. On laisse moi dire. Param. Pam, pam, pam. Et pam, pam, mon coco. Capitaine Prince. Il y a un bon, oui. Le fond à Midoma. Et donc, bueno, surtout canal FM. On laisse moi dire. Capitaine Prince. Pam, pam, pam, pam, pam, pam, pam, pam, pam. Mais on a une famille au patao. De bonne maman. Pararang. Pararang. Et que j'ai mis le somme. Mais les yeux au benabasu. Hein? Vi, vi, vi au gougou. Eh, coupa toujours. Kassi, Kako, Alissa. Maman Babolo. Eh, Meshal, nous

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Et quand elle est femme, venue chez moi, j'ai agi pour lui pour la soirée. 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Et moi, hagwe.

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0: 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Ah, mais tu peux pas couper sur le coup vieux, pas t'aller quand elle est ferme, mais nous c'est moi qui. Du coup, il faut me la soigner, Golo. C'est pas bon. 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C'est Mano. Allo?
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2: Avec les corps.
0: Eh bien, Michi Abbé.
2: Ah, moi, vous savez, la tia beaucoup.
0: Néné.
2: 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Chalon, non?
0: Ah, hein.
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3: Il est 18h.

0: L'édition bilan sur Canal FM, les titres. Journée africaine anticorruption, Lara Ploussia appelle à intensifier la promotion de l'intégrité au Togo et en Afrique. Dans le cadre de cette journée, la haute autorité a réuni plusieurs acteurs à Lomé. La CETA et la société civile lancent un appel à la transparence à l'issue de 3 jours de travaux à Lomé. La corruption, l'éthique et le leadership transformationnel au cœur de cette rencontre organisée dans le cadre du projet ELIR. Nous en parlerons également dans cette édition bilan de ce samedi. Merci pour votre fidélité. Voici le journal bilan.
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0: Les luttes traditionnelles Evala 2026 ont officiellement débuté samedi dernier à Pia, dans la préfecture de la Kosa. La cérémonie de lancement s'est déroulée en présence du président du conseil fort et Sobzina Nyazingbe. Les festivités qui se poursuivront jusqu'au 19 juillet prochain dans les différents cantons de la Kosa seront rythmées par des empoignades, mais aussi par des activités culturelles, sociales, éducatives et économiques. Les hostilités ont démarré avec l'opposition des coalitions de Laoba et de Laoho. Sur l'aide de lutte, les jeunes ont fait éclat étalage donc de leur endurance, de leur engagement et de leur maîtrise technique. L'ambiance était chaleureuse, portée par les chants, les danses traditionnelles et les encouragements des familles et des nombreux supporters venus soutenir leurs champions. Le président du conseil, Forest Sovina Nyazingbe, a salué la prestation des lutteurs. Selon lui, leur détermination témoigne de leur volonté de préserver et de transmettre cette tradition ancestrale, pilier de l'identité culturelle togolaise. À travers des chants, des danses et des manifestations de joie, les lutteurs, leurs familles et leurs supporters ont exprimé leur reconnaissance au président du conseil pour son attachement constant à la célébration des Evala.
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0: Je vous le dis en titre, dans le cadre de la 10e édition de la journée africaine de lutte contre la corruption, la Ploussia a organisé un atelier et nommé la haute autorité de prévention et de lutte contre la corruption et les infractions assimilées a réuni plusieurs acteurs autour du thème intensifier la promotion de l'intégrité et les actions de lutte contre la corruption à travers toute l'Afrique. L'objectif, renforcer l'engagement des institutions et des citoyens dans la prévention de la corruption et partager les bonnes pratiques en matière de gouvernance et de transparence. Abba Kimé Abalo, président de la Haute Autorité de Prévention de Lutte contre la Corruption et les Infractions Civiles à Ploussia, nous en dit plus.
3: Comment ramener l'homme, j'allais dire le citoyen africain, sur le chemin de la vertu? Intensifier la promotion de l'intégrité et les actions de lutte contre la corruption à travers l'Afrique, telle est la réponse apportée à cette question par le Conseil consultatif de l'Union africaine sur la lutte contre la corruption à l'occasion de la célébration de la journée africaine de lutte contre la corruption. Cette réponse s'impose et nous rappelle une vérité essentielle. Aucune nation ne peut aspirer à un développement durable lorsque l'intégrité recule devant la corruption. En nous réunissant aujourd'hui, nous ne célébrons pas seulement une date inscrite au calendrier de l'Union africaine. Nous réaffirmons notre volonté commune de faire triompher l'éthique, la transparence et la responsabilité au service de l'intérêt général. La célébration de la journée africaine de lutte contre la corruption représente un moment privilégié de réflexion collective, de mobilisation citoyenne et de réaffirmation de notre détermination commune à bâtir des sociétés fondées sur l'intégrité, la transparence et la responsabilité. En place l'édition 2026, sous le thème que je venais d'évoquer, à savoir intensifier la promotion de l'intégrité et les actions de lutte contre la corruption à travers l'Afrique, l'Union africaine adresse un message clair et sans équivoque à l'ensemble des États membres, celui d'accélérer les réformes, de consolider les acquis et de renforcer les mécanismes de prévention et de répression face à un phénomène qui continue d'entraver le développement économique, social et institutionnel de notre continent.
0: La Ploussia réaffirme ainsi sa volonté de faire de l'intégrité un levier de développement au Togo et sur le continent. Nous retrouvons Abba Kimé Abalo.
3: L'intégrité constitue aujourd'hui l'un des piliers essentiels de la bonne gouvernance. Elle est le socle de la transparence, de la redevabilité et de la confiance qui doivent caractériser la gestion des affaires publiques. Intensifier la promotion de l'intégrité implique de renforcer les mécanismes de prévention, de contrôle et de reddition des comptes, mais également de développer une culture citoyenne fondée sur l'éthique, le respect du bien public et le refus de toute forme de corruption. Cette exigence est particulièrement importante pour les jeunes générations. La lutte contre la corruption ne se gagne pas uniquement dans les tribunaux ou les structures de contrôle. Elle se gagne également dans les écoles, les universités, les centres de formation et au sein des familles où se construisent les valeurs et les comportements. Dans cette dynamique continentale, le Togo se distingue par une volonté politique constante et résolue de promouvoir la transparence, l'intégrité et la bonne gouvernance. Sous le leadership éclairé de son Excellence M. Faure Issoufou Niassimbé, président du Conseil, notre pays a engagé d'importantes réformes institutionnelles, administratives et économiques destinées à moderniser l'action publique, renforcer la redevabilité des gestionnaires publics et améliorer durablement la qualité de la gouvernance. Cette vision se traduit par l'adoption d'un arsenal juridique plus en plus robuste, ainsi que par la création ou le renforcement de plusieurs institutions chargées de contrôle, de la régulation et de la préservation de l'intégrité dans la gestion des affaires publiques.
0: La corruption, l'éthique et le leadership transformationnel, les trois thématiques ont fait l'objet d'une grande rencontre en fin de semaine dernière à Broad à Lomé. À Lomé, il s'est agi pour des organisations religieuses, notamment la conférence des églises de toute l'Afrique, CETA, et des acteurs de la société civile de se plancher sur les sujets essentiels pour la bonne gestion de la société. À l'issue des travaux de trois jours qui ont pris fin le 10 juillet dernier, les participants ont lancé un appel solennel afin d'intégrer durablement la transparence, la redevabilité, la gestion responsable dans la conduite des structures en Afrique. La rencontre se situe dans le cadre du projet ELIF, Leadership éthique pour un avenir inclusif en Afrique subsaharienne, qui regroupe 6 pays africains, dont 3 francophones et 3 autres anglophones. Komlan Prosper Day, l'un des formateurs que nous écoutons.
2: Il s'était agi de mettre en œuvre un programme qu'on appelle ELIF, Ethical Leadership for an Inclusive Future. Un programme qui promeut l'éthique, le leadership éthique en Afrique. Ce programme concerne 6 pays, 3 francophones et 3 anglophones. Les 3 pays francophones, c'est le Togo, le Cameroun et la RDC. Les 3 États anglophones, pays anglophones, vous avez le Ghana, le Nigeria et la Zambie. Alors, au cours des 2 jours, nous avons développé 7 sessions qui sont relatives au fondement de l'éthique, à la mise en œuvre du leadership éthique, à la transparence, l'intégrité et la redevabilité, à l'édification de la paix, la résolution des conflits et au leadership transformationnel. Et on a couronné ça, ça fait 6, avec ce qu'on a appelé la boîte à outils. La boîte à outils, c'est un ensemble d'outils et de méthodes qui sont disponibles pour une meilleure gestion des organisations, qu'elles soient chrétiennes ou laïques.
0: Les participants, des leaders religieux et 10 organisations de la société civile ont été formés au cours de ces 3 jours de rencontre et ils promettent donc implémenter ce qu'ils ont appris dans leurs différents domaines. Nous écoutons respectivement les réactions de révérende Lucie Lawson de l'église méthodiste Salem et de Lali et Nouame de l'ONG Ouezon Afrique.
4: Nous avons reçu sur le leadership éthique, qui est une forme de leadership qui est axée sur l'intégrité, le respect et la dignité. Et donc, j'ai remarqué qu'à travers cette thématique, je dois développer ce type de leadership dans ma communauté. En écoutant mes conseillers avoir de gros yeux pour observer tout ce qui se fait, et avoir une petite bouche pour orienter.
5: L'éthique s'impose en nous en tant que leaders que nous sommes. Pour vivre cela au jour le jour, il faut que nous intégrons certaines valeurs telles le respect, la justice, l'honnêteté dans nos cultures et l'inculquer depuis le bas âge à tous pour que nous puissions faire de notre communauté une communauté durable et inclusive. Moi particulièrement, j'ai eu à suivre beaucoup de séminaires sur le leadership à chaque fois que j'entends parler, mais cette formation particulièrement de ELIF, elle a été un peu plus pratique.
0: Le président du Conseil Faure Issoufou Niassimbé a accordé une audience mardi à Apia au ministre congolais de l'intégration régionale, Floribert Azunluni. L'émissaire du président de la République démocratique du Congo, Félix Tshisekedi, était porteur d'un message de Kinshasa et à mission diplomatique au Togo. Au cœur des échanges, le renforcement des relations bilatérales entre le Togo et la RDC. Les deux personnalités ont évoqué les perspectives de consolidation de la coopération entre Lomé et Kinshasa dans plusieurs domaines. Les discussions ont aussi porté sur la situation sécuritaire préoccupante dans l'est de la RDC. Le ministre Anzuluni et le président du Conseil ont fait le point sur les efforts de médiation en cours pour parvenir à la paix et au rétablissement de la sécurité dans cette région. En tant que médiateur désigné par l'Union africaine pour la crise dans l'est de la RDC et dans la région des Grands Lacs, Fort Essobina Nyazingbe poursuit ses consultations avec les différentes parties prenantes. Floribert a salué à cette occasion l'implication personnelle du président du Conseil pour trouver une solution durable au conflit qui secoue la région. Le chef de l'État togolais multiplie, le président du Conseil, bien sûr, au Togo, multiplie ainsi les initiatives diplomatiques afin de favoriser un règlement pacifique et durable de la crise. Sous le parrainage du président du Conseil Fort Essobina Nyazingbe, la Société Nouvelle des Phosphates du Togo, SNPT, a exprimé sa solidarité aux populations sinistrées des récentes inondations survenues dans les communes de Vaux 1, Vaux 2, Vaux 3, Vaux 4, Zion 1 et Lac 3. Elle a exprimé cette solidarité à travers une cérémonie de remise de vivres. La cérémonie de remise de vivres s'est tenue le mardi dernier dans la cité minière de Raotwe. En présence des responsables de la SNPT, des autorités administratives et des chefs traditionnels, des kits de vivres ont été remis symboliquement aux représentants des populations bénéficiaires. Selon la SNPT, ce geste vise à soulager les familles touchées et à réaffirmer l'engagement de la société à accompagner les communautés de la zone minière. Et Somanam Edjeba, président du conseil d'administration de la SNPT, nous donne plus de détails.
6: Ces dernières semaines, les pluies diluviennes sont tombées dans les régions sud de l'Afrique de l'Ouest et particulièrement au Togo et surtout dans la préfecture de Vaux qui nous accueille cet après-midi. Ces pluies diluviennes ont causé beaucoup de dégâts matériels. Des familles sinistrées ont vu leur habitation s'écrouler. D'autres impuissantes ont assisté à la dévastation de leur culture. Le président du Conseil, très sensible à cette situation éprouvante, a demandé aux instances dirigeantes de la SNPT d'organiser dans les meilleurs délais les tout premiers secours humanitaires au profit des populations sinistrées. Voilà pourquoi nous nous sommes retrouvés cet après-midi ici à Haotwe avec un important lot de denrées alimentaires qui ont été remis officiellement. Ce lot sera réparti en plusieurs kits destinés à chacune des familles sinistrées.
0: Au total, 1500 sinistrés bénéficiaires reçoivent un kit composé de produits alimentaires de base et de produits de première nécessité. Leur est au remerciement. Nous écoutons respectivement les maires et l'homme Yao Simon Cloutier et Dr Atati Ayao des communes Vaux 3 et Zio 1 au micro au Canal FM.
7: La sagesse du PC, du président du Conseil, son Excellence Monsieur Fort Essobina Nyazingbe, qui, sous sa dynamique impulsion, a permis à la Société nationale des phosphates du Togo de venir en aide aux populations sinistrées de la zone minière. Ça soulage. Et ce que nous avons vu cet après-midi, le prouve. La délégation des populations qui sont venues, les chefs traditionnels, les présidents des comités de développement villageois sont repartis la joie dans le cœur.
8: Nos considérations pour le président du Conseil, son Excellence, M. Fort Essobina Nyazingbe, pour ce geste. Nous nous attendions pas à ce geste, mais sa façon habituelle pour nous surprendre nous a beaucoup touchés. Et nous avons revisité le drame qui nous est arrivé, les catastrophes naturelles que nous avions subies dans toute la préfecture du Vaux, dans la préfecture d'Izio et essentiellement dans les zones minières. Nous sommes vraiment très émus pour ce geste, ce don à l'endroit des populations de nos communes. Et nous remercions vivement le président du Conseil pour ce geste humanitaire. Nous avons reçu des dons de diverses sortes, du riz, du maïs, du sucre, de l'huile, de la tomate aussi, etc., je ne peux pas tout citer, que la SNPT, sur instruction du président du Conseil, nous a donné. Et nous nous engageons à apporter ces dons aux sinistrés, aux véritables bénéficiaires. Et notre engagement également, c'est que les autres besoins exprimés par la population des zones sinistrées, nous allons les recueillir et encore revenir au niveau de la SNPT Également, nous bénéficions également du soutien du président du conseil.
0: La qualité du service électrique à Lomé s'améliore globalement. C'est ce qui ressort des derniers indicateurs de performance présentés par le ministère délégué chargé de l'énergie. Selon les données officielles, les abonnés de la capitale subissent moins de coupures qu'il y a 2 ans. Mais quand le courant saute, le retour à la normale prend davantage de temps. Moins d'interruptions, moins d'heures sans courant. Le nombre moyen de coupures par client et par an est passé de 28 en 2022 à 23 en 2024. Soit une baisse de 17,86%. La durée totale des interruptions a également reculé. Elle est tombée de 57 heures à 52 heures par client sur l'année, une diminution de 8,77%. Le ministère précise que ces chiffres intègrent les pannes techniques, les travaux de maintenance programmés, les blackouts et les délestats de plus de 5 minutes. Ces résultats s'inscrivent dans une tendance continue depuis 2020, année où Lomé enregistrait 33 interruptions pour une durée cumulée de 69 heures par client, souligne le ministère. Le point noir des dépannages plus longs, donc le seul bémol, la durée moyenne d'une coupure est en hausse. Elle est passée de 2,4 heures en 2022 à 2,27 heures en 2024, soit une augmentation de 11,27%. Pour expliquer ce phénomène, les autorités évoquent la vétusté d'une partie du réseau électrique et le manque d'équipement pour les équipes de dépannage. Malgré ce retard, l'intervention, la tendance générale reste à l'amélioration de la fourniture d'électricité dans la capitale togolaise. Le littoral est régi par des règles et il est important que les populations connaissent ces lois pour ne pas les violer. C'est dans ce sens que les professionnels des médias ont été formés en fin de semaine dernière sur le sujet afin d'en faire un outil de vulgarisation et de sensibilisation. Pendant une journée, il s'est agi pour les hommes de médias d'être imprégnés des différentes réglementations mises en place pour mieux protéger le littoral. Au-delà du littoral, c'est la protection de l'environnement qui a été évoquée avec le cadre juridique mis en place par le gouvernement togolais. La formation a été organisée par Waka Resip, projet qui vise à lutter contre le changement climatique en renforçant la restauration du couvert végétal. Komi Ante, directeur général de l'ODEF, a été l'un des communicateurs lors de cette rencontre. Il se prononce au micro de Pascal Ossou.
9: Généralement, au niveau de la réglementation, vous avez un certain nombre de facteurs ou certains messages qui sont difficiles à faire passer. Tout simplement parce que des fois, c'est l'approche. Alors, à travers tous les débats qui vont avoir lieu au cours de cette formation, vous allez voir que les journalistes seront bien outillés et ils auront en tout cas le tact nécessaire pour savoir comment véhiculer le message, comment amener les communautés à comprendre que en réalité, ce qu'on est en train de faire, c'est pour leur propre bien. Et c'est en ce moment que là, ils vont se mettre en branle à pouvoir contribuer vraiment à ce que l'action du ministère puisse vraiment faire tâche d'huile et atteindre les résultats tels que souhaités par le gouvernement. Alors, il faut comprendre qu'au niveau des sanctions, nous pouvons parler de certaines sanctions qui ont été prévues par la législation, c'est vrai. L'idée qui est derrière, ce n'est pas forcément d'amener les communautés ou à les effrayer. Ce n'est pas vraiment ça qui est derrière. C'est de les amener vraiment à accepter, à adhérer à la politique du gouvernement. Mais au-delà de ça, à partir du moment où l'effort aurait été fait pour amener les gens à comprendre et que peut-être quelqu'un se serait soustrait donc de la masse à ne pas se soumettre, évidemment, il n'y a pas de texte juridique sans donc les sanctions.
0: La loi cadre de l'environnement et les sanctions liées à sa violation ont été aussi abordées lors de cette formation. Ceci pour amener les professionnels des médias à en faire une sensibilisation sur leurs médias respectifs, comme il en est que nous retrouvons.
9: La loi cadre, aujourd'hui, c'est une loi vraiment moderne parce que ça a pris en compte tous les enjeux environnementaux du 21e siècle. Évidemment, tout ce qui est en lien avec la protection de l'environnement, la protection, la lutte contre les changements climatiques, et d'autres types de pollution à grande échelle pour lesquelles il n'y avait pas de sanctions. Donc cette loi a prévu maintenant ces sanctions-là. Vous allez voir des sanctions qui vont des fois même jusqu'à des milliards en termes de peines, de sanctions pécuniaires. Donc vous allez voir aussi d'autres sanctions qui sont en lien avec les peines d'emprisonnement, peut-être pour lesquelles les gens se disaient avant que c'est autour de 6 mois au plus, c'est fini. Mais vous allez voir des sanctions qui sont vraiment des sanctions d'ordre criminel. Donc, tout ça, c'est pour pouvoir dissuader ceux qui auront refusé donc, de se soumettre donc, à la réglementation qui est prévue en matière de protection de l'environnement et de la côte en particulier.
10: les sports.
0: La page sportive menée jusqu'à la 86e minute, l'Argentine est parvenue à renverser l'Angleterre 2-1 dans les dernières minutes pour se qualifier en finale de la Coupe du Monde 2026. Les Argentins défendront donc leur titre contre l'Espagne au terme d'une nouvelle fin de match mouvementée dans cette Coupe du Monde 2026. L'Arabie Céleste a renversé l'Angleterre 2-1 pour valider son ticket pour la finale contre l'Espagne. Les Anglais, eux, défieront la France dans le match pour la 3e place. Plus de faute que de foot, cette rencontre s'annonçait électrique. Elle a été d'entrée avec une première friction entre Paredes et Bellingham. On jouait depuis moins de 3 minutes que les esprits s'échauffèrent, déjà après une faute de Fernandez sur Anderson. Cette entame a donné le ton dans un match où les contacts ont été rugueux, les duels intenses, les provocations et fautes nombreuses. Les 45 premières minutes s'étaient résumées à un gros combat. L'Angleterre se fait punir, les Argentins sont bien revenus après la pause et Alvarez s'est procuré une double occasion. Mais ce sont les Anglais qui ont débloqué le score sur le premier but de Gordon en Coupe du Monde à la 55e minute. Derrière, l'Argentine a fait le siège sur le but adverse. Fernandez, trouvé par Messi, faisait plier les Anglais sur une frappe en dehors de la surface. Un but partout à la 86e minute. Et dans une nouvelle fin de match folle, Lautaro Martinez envoyait l'Arabie Céleste en finale d'une tête de Lautaro Martinez sur une nouvelle passe décisive de Messi, 2-1 à la 90e minute plus 2. Comme face au Cap-Vert, comme face à l'Égypte, comme face à la Suisse, l'Argentine est allée chercher cette victoire avec les tripes. Et l'Argentine va rencontrer donc en finale l'Espagne. L'Espagne qui, de son côté, a dominé la France 2-0 mardi en première demi-finale de la Coupe du Monde 2026 et se qualifie pour la finale. Les Bleus de Kylian Mbappé s'arrêtent donc aux portes du dernier carré dans cette affiche du dernier acte. Donc, dans cette affiche attendue entre les deux meilleures nations du classement FIFA, ce sont les Espagnols qui ont fait la différence. L'Espagne a ouvert le score en première période avant de doubler la mise après la pause. Solide défensivement avec un seul but encaissé depuis le début du tournoi, la Rora a géré son avance face à des Français brouillons. Au coup de sifflet final, le score affichait France 0, Espagne 2. C'est la première finale de Coupe du Monde pour l'Espagne depuis 2010. Pourtant, comme meilleur buteur du tournoi, Kylian Mbappé et les Bleus n'ont pas trouvé la faille. La France, championne en 1998 et 2018, échoue donc en demi-finale. Elle jouera le match pour la 3e place ce samedi à Miami. Fin de cette édition. Merci à vous de nous avoir suivis. Restez scotchés sur Canal FM 93.5, la nouvelle génération. Merci pour votre fidélité.
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4: 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Non, mais nous, Jonah Dynamico Libre, et nos diffamations. Parce que nous sommes allés à Hassimé Bobo, mais il a dit.
3: Oh, si.
4: Parce qu'on m'a démontré.
0: Oh, on est droit.
4: Introduction que et nous avons notre travail dans la télévision. Introduction qu'il y a soeurs et des familles.
0: Ah, on dit femmes. Parce que l'émission qu'on avait une connue affaire de femmes.
4: Ah, n'y a ni m'y a mission, mais encore.
0: Ah, on voit bien.
4: Donc, à m'y a une émission. M'y a eu animé une émission affaire de femmes. M'y a ni non qu'on va inviter.
0: Dado? Non, mais à quoi je remets d'abord? Je l'aime de quoi, Emery?
4: Ah, mais ton fond.
0: Bah, quoi?
4: Eh, oh, mille, le mien d'appeler ma way. Eh, Mato, mon papa, y allait. Il y avait des 1 à l'épouse. Des 2 ans.
0: Des 1 à l'épouse, les gars. Des 1, pa! Des 2 à l'épouse.
4: Elle est posée. Je ne peux pas reprendre.
0: Des 2 à l'épouse. Quand on avait l'épouse, elle est posée.
4: Elle est posée. Des 1 pa. Des 2 à l'épouse. Des 3 à l'épouse.
0: Des 2 à l'épouse.
4: Elle a un compteur, là.
0: C'est
4: du Paul. Il y a une qui est la tienne, mais allez. Et ni match international amical. Et les Troya.
0: Quand j'ai dit la football, hein?
4: Oh, on a football, la football, ouais. Match international, mais match amical, quoi.
0: Les semaines.
4: Et beau Troya.
0: Oh, les semaines.
4: Les semaines, les mois. Merci, Marie. Donc, un match à les. Et nous, JCA,
0: à Gouet. Zotoglo, quoi, quoi?
4: Zotoglo, oh, Zotoglo, on te l'a dit, on vide de terrain, on a vu, on l'a divisé, on a vu.
0: Mais quoi, il y a son, il y a chaque fois. Il y a
4: un maillot, il y a un divisé là, mais pour les
0: idiots. Non, le frère.
4: Donc, un match à les, et nous, New Star. Écoute, oh, et nous, club et nous, le Cossa. 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
4: Et il peut venir en 5-0.
0: 5-1.
4: Comment on doit bien dire 5-0 mieux
0: dire. 0 mieux dire.
4: On avait eu le bateau avec Badagirika. Donc, m'inviter public à
0: Messi à 15h. D'accord.
4: Voilà, il a fatigué.
0: Il a fatigué.
4: Le binôme est et on a mis un son pour l'équipe nationale. Le stade, Goulavier, tout le monde. Donc, il y a un peu de
0: international. Les disciplines de mes.
4: Ni capitaine, équipe de Nigba. Dengba capitaine.
0: Équipe quoi, il y a. Je suis le ministre de la Ville. Eric,
4: donc Eric, vous l'invitez. Et Maxime, il y a un terrain autre.
2: Elle veut venir. Alors pour une finale, jura que vous les Sarakudo.
0: Voilà que pour considérer que vous avez un problème de terrain.
2: Dame Bobo. Pour Sarabadou, Abou Seji, 1-0. Donc à Sarani, champion. Détroit.
0: Et les succès Olympique Football Club de Vaud.
2: Et il y a là-bas.
4: Il y a un
2: match. Non, logiquement. Oh,
0: mais la fête est sacrée. Non, t'es, vive Yadé. Elle est succédée, Améco.
4: Ah bon, Olympique.
2: Jérôme, tu es là. Oh là, tu es là. Elle est succédée.
4: Elle
2: est succédée, Olympique. Vous ne pouvez pas voir ton côté.
0: Mais il y a un commentaire.
2: Et quoi?
0: Il faut donner l'information.
2: Et il y a le Détroit, Toboire. Et il y a un cara. Il y a un samedi, il y a un lancement officiel. Le challenge U17. Que Fédération Togo de Football, les douaniers, le cadeau de Kudo, Miss Togo.
0: Nga?
2: Miss Togo. N'aime Miss Togo, c'est-à-dire Miss Bayas.
0: Nga, Miss Togo.
4: Miss Bayas, Miss Togo.
0: Yas Togo, Yas Togo. Yas Togo.
4: Pas en confusion, là, nous, Miss Togo, là, on se vient à Peter Bakar.
0: On ne dit pas Miss Togo. Miss Bayas Togo. Ça, c'est correct. Non, mais Miss Togo, à
4: mon avis. Peter Bakar, même dans les palais de
2: Kamé. M-I-2-X.
0: Enfin, mais là,
2: Yas Togo.
0: Ah, oui, d'abord. Et bon.
4: Miss Yas Togo. Miss Yas Togo.
0: Hey, parce que là, c'est de la prononciation, oui, de l'écriture. Yo. Non, mais Miss Togo, mais là, Romain, m'a imaginé
4: bon,
0: comme
4: ça. Vous allez,
0: ça se dit même pas.
4: Ah non, un peu l'aîné, Miss
2: Yas Togo.
0: Préfet, mais d'accord.
2: Il est d'accord.
0: Retire-toi.
2: Oh, on va maintenant nous mettre au joie. Elle me dit, on peut se dire, et d'accord. Donc, à Sarab, c'est le problème. Ekbea, 28-17, pour le premier final, le Karamoutom, et Fédération Togo de football, Kudo et Yas Togo. 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
2: 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Saison 2025-2026. Le cadre de la Fédération Togo de football, la partenariat va se lancer dès que compétition des jeunes. Babido, Akwene, Eric Garikune, et dès que Nyao Keke, Mokaradibe, et nous avons Maroc, le mondial à EV. Quand et nous, Radio 10 000, on donne l'information juste et vraie,
4: et puis,
2: s'il vous plaît.
4: Est-ce que, avec vous, on communique, on a eu pour aller, on a science infusée, on a eu pour l'année, on a eu pour l'année, on a eu pour l'année, on a eu pour l'année,
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0: U17 où sort Edouard Miss by Yas allo Yas Togo allez à Moulin Yabé à Tropizé
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5: Yo.
0: Ouais. Il y a proposé à Kudenti. Judo Blacko, vous avez vu que vous avez dit que vous
5: avez dit Judo Blacko a pris un nom de 3 cylindres. Dieu donné.
0: Dieu donné.
5: Oui, Judo Blacko. Donc, vous avez dit que vous avez dit Internet dit. Donc, je suis encore à l'église. Il y a mon sort de
0: TikTok. C'est TikTok a dit que vous avez
5: dit. Donc, je suis venu à l'église pour le camé. Donc, je suis là pour me faire un peu de temps.
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5: 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Je vais amour tomber, j'ai le fond comme une époque avec Bonino.
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5: 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Jusqu'à ce que Milani majeur a. 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Épaulé par fédération. Fédération a non. 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
0: Et joua.
5: Oh, là, yon. Si vous voulez que vous yon a joueur au l'équipe nationale.
0: Ou convoqué un joueur au
5: l'équipe nationale. Ou convoqué, non. Nous, deux niveaux, là, mais, oh, yon est Coupe Davis. Et n'y a qu'un yon avec Coupe du Monde. Donc, va, parce que, on le prend à bol, on a deux niveaux, avec y a. Oh, là, que vous avez mis les filles, il y a qu'elle a mis là, mon contrat qu'elle a. N'est-ce que là, soit d'autres gouvernements. 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
0: 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dès que finale égbe
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5: 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C'est moi les techniques qui viennent à mon coup, mon gentil. Donc, juste après ça, les bébés m'y a chauffé, m'y a donné, m'y a dos au poids, m'y a et à mon compte, il y a pour final à Wavane, Wavate, quand même à mon accord.
0: À mon accord. Et pas, et moi, gratuit. Tutement ah ou avec quoi le tout faire
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2: 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Et nous mourons en Asie.
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2: nous avons reconnaître des gens.
5: Et nous avons un peu de Et nous avons un peu de Parce que nous avons un peu de Qui nous avons un peu
2: de temps.
5: Et comme il dit, il y a beaucoup de Et nous avons un peu de temps. Et nous avons un peu de temps. Et nous avons un peu de temps. Nous avons un peu de tableau normal. 64 joueurs, nous touchons 64 joueurs. Voilà. Et à même va pour le mois d'août. Donc, à réduire nos mic pour nous à l'aise. Et ma badak bene, soit que Saint-A, Europe, à me venir et à Edomalo. 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Au plus bientôt.
2: Non, d'accord, le Canal FM, on l'a trop refait.
5: Ah oui, moi, il y a mis la pédale dans la torrerie à la fin. Parce que vous avez le meilleur pour la fin.
2: Le meilleur pour la fin.
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5: Roger Aliassimo, un jeune Canadien, mais d'origine togolais.
2: Et Chang Lanto
5: Djoko Dunisol et Wimbledon.
2: Voilà.
5: En 5-7.
2: Novak Djokovic.
5: Oui. Mm. Et toi, non, mais avec pas mes filles. Donc, Evana, le mettant, il a même un projet. Mm. À chaque fois qu'il gagne, il fait un S ou gagne un point, il a une association qui est reversée dans Ghana. Association.
2: Oui. Yo. 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
2: Club AAT.
5: AAT, Association Amicale de Tennis.
2: Si kame le ou.
5: 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Oui, mais quoi l'échapper
6: de son les coups d'eau de février ou de la Guillaume, mais
5: ma de son les sonnés mis au casefa les maisons tout droit et manquer tout droit mis la sort à mille avait l'ancien palais présidentiel et voilà en face de la francophonie direction de la
2: francophonie face
5: de l'écart.
6: Donc, et moi, la ligue togolais de
5: Bengo Domé
6: et les radios. Et l'omémé...
5: Ngodomé.
6: Oui. Quartier l'omémé, Ngodomé.
5: CCFB, côté opposé.
2: C'est ça. Quartier administratif.
5: Quartier administratif à Belém.
6: Ancienne direction des douanes.
5: Oui, en direction des douanes Benko, tout droit.
2: Et yo, quoi, il est quoi, messieurs, mais
5: il est quoi, messieurs, mais
2: nous avons pas envie de tennis.
5: À mes vévés au sol, on nous fait, sauf que les miens mi dak bene canal fm tan sibere ke be homi mi amole se mi amen ko le dissiper donc a egbe ayire ke vo amia jawa gwabe pe ke bona me a mi agba we bagba yin gan ure ke
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2: là comme il y en avait match hier elle est truquée
5: parce que il y en a joueur robé à peu près compétence à la base et arbitre charmi pona observation rôle mi wana et par exemple il y a une qui les filles a ni diplômé d'état en France et les CMA et il y a une mdola da Paris sportif l'ingbede yé ministère de l'éducation parce que on avait délivré un meilleur diplôme on y a quoi sanction les dieux.
2: D'accord.
5: Donc, et c'est les noix.
2: C'est les noix. Il y a des données à sanctionner en Anya.
5: Eh, ou sanctionner un joueur, ou à notre niveau, à bon. mi mate sans savoir in ke mi le djegbe a image ni be amoko pe na le mien ti mi tele on a tournoi les genoux a les genoux se donner au maximum a et la motive wa chan parce que Amérique va na yi pendant 1h30 2h il be pas beau mille pour bola les blé mille au esprit a et son nom va bien beau be ni gba pe le ti a tournoi a beau
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2: Oui, ça a été glorieux. Je suis un peu habitué de report en report. Et il y a une question de la cour de la 19 au Lapoma. La fédération a été créée en la saison de la saison, que ce soit 2-2-3. Et formé un acteur pour voir. Il y a une logique pour la fédération. Il y a une forme de la cour de la 2-2. Et la différence de la cour. Et la cour de o bia ku fuga e pe ga nuno ase o donc ça sera rien be chaque saison allo yo da ko saison di pa federation formé en meu à l'arbitre à la terreau il me la ba no di même erreur o me al ko 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
0: en même temps à l'écart
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0: inconnu. Il n'y a pas habité le département.
7: Justement, il est vu. Donc, bon, c'est un ami, il tourne à votre tour. On a évalué. Parce que on y est.
0: Mourir, à mourir, au bébé, non, c'est
7: Canada Fembe. D'accord. On y est, nous en vitrine. 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

0: C'est-à-dire que les passions les meurent. 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
2: 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Il est possible. Il y a un peu de temps. 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Il y comédie et non diversion comédie le
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1: 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Les non. Membres peuvent recevoir des appels, des menaces, des clubs, agents, parieurs. Vous pouvez, les piliers, les cadres du foot togolais peuvent essayer de les approcher, mon frère. Arrange ça pour nous. Si l'enquête touche des personnes puissantes, publiez les noms. Selon Edouard Audit, avait publié les noms de la commission. Laissez-moi vous l'exposer. 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
3: 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Ça n'aboutira à rien. À rien du tout. 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Obé, nous joué. 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Qui cause à autrui un dommage, oblige celui pas du quel la faute est arrivée à le réparer.
0: C'est 381.
3: En cause civile. 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
5: 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À mes tifos, il y a tout ça, beaucoup de fois, il y a un mot fort, il y a un mot fort, il y a un mot fort. Nous, on est allé, il y a un club où on a un autre abattoir, on a un problème, c'est sur l'entraînement. Tout ce que, on m'a vendu des décisions, vite, on va dessus, on va dire.
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5: 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Et nous avons fait tu as bar.
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1: 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Faut que Jodi l'exprime. Il y avait verré la voix. Il y a un nom. 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
7: Oui, allô?
1: Oui, bonjour.
7: Le message de l'amour.
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8: 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Rien. 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
1: 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Laissons les travailler, on verra la suite.
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0: Clinique de l'amour, allô?
1: Allô, bonsoir.
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1: 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Le retard, n'y a que mi potole. Elle est d'autres troisième année, mais noa, j'ai aussi 10 ans.
0: Hein?
1: Là aussi, c'est deux pékebana.
0: Hein? O le sincère, naoué.
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1: 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Et va dire à nos chiens, à Vinco, à l'heure et à Paul. Ok, moi, Diego, mais je vais tirer sur Boy Nyan et Mouillon. Dis-le, je vais tirer sur Boy. Autre tour, je vais dire, je vais
0: venir.
1: Pour me dire, je vais te faire passer au Nyan.
0: Il
1: faut que je vais voir mon petit. Donc, actuellement, les Dibé à Paul, ils vont voir. Et je vais dire, je vais faire fou d'ici. Donc, je vais te trouver un beau domaine. 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
0: 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Halo? 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Halo?
1: Halo?
0: Oui, bonsoir.
1: Bonsoir, regema.
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1: Oh, à l'aise, pour
0: ça. Ah, les couilles, on a mis.
1: Oh, on a mis Saint-Éloi.
0: Saint-Éloi. Saint-Éloi. Mister Éloi.
1: Saint-Éloi de Kunlun.
0: Oh, les saints, y'a.
1: Oh, ami, coquille, pour ça, qu'il y a des cas qui portent la nuit.
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1: Fifia, pour ça, qu'il y a des cas qui portent la nuit.
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1: Oh, non,
0: venez. Ami, les mêmes. Saint Éloi, n'y a qu'à savoir. Consultation, y'a l'eau.
1: Bon, n'y a qu'à me marrer. Déjà, il y a qu'à me pour vraiment. Et il y a qu'à me dire.
0: Et voilà, il y a qu'à me goûter.
1: Oh, bon, moi, bon. N'y a qu'à Amos Gaëtan, bon, n'y a qu'à me dire.
0: Oh, en fait, Amos Gaëtan, mon ni, et son y'a va doué tine yo.
1: Oh, non, je sais bien.
0: Né, au tchon do.
1: Moi, si moi je veux parler de moi, c'est quelque chose d'une minute seulement avant. Bon, depuis mon enfance, je suis quelqu'un de timide, quoi. Voilà, je ne sais pas si je suis bien, mais oh, est-ce que je suis bien, mais Dieu faisant, bon, relation, je pense que ma voix, et on a eu un peu de temps.
0: Oh, Ojina nyonu chana mea?
1: Aha, bon.
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1: C'est pourquoi j'ai dit Dieu faisant.
0: Dieu faisant.
1: Mais bon, par après, que nye kwa mea, bon, mba yi de kebela yo wa. La plupart, la grande majorité des filles que moi j'ai connues, bon, wanto yo wa, j'est. Vraiment expérimenté. Donc quand ils font des gestes comme ça, bon, moi je profite en même temps, bon, ça a donné, ça a donné, ça a donné.
0: Oui, il y a des filles comme ça, hein, il y a des femmes comme ça qui n'ont pas froid aux yeux parce que Nyang Blonabe, est-ce que Achidi Diare, nous soupelons nos yon nous bois. Nous soupelons nos donnora yon nous bois. Nous soupelons nos jonadino, nous sommes intéressés, nous plaire nos voix. On te donne courage, Blonel. 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Et oui, Jimmy, vous avez né au délon, on peut prouver, on peut dénier, nous défions, tout ça. Mais, Éloi, on y a un bon rôle, vous voyez. Et il y a des lits, je dis, on peut manquer de l'eau, vous voyez, on peut manquer de l'eau, quoi, parce que vous, quoi. Éloi, nous, les Jordinans, il y a un team, mais on comme ça, là, on peut dire, parce que, elle est faisable, là, on est libre, mais la théorie, nous, on est libre, là, ah, tiens, il y a un touch, bon non ho ho voir et ho mo hésiter na vie quoi be man bon non be ke quoi et vo quoi vo et no cha vo yon lo
1: c'est ça
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1: 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Bon, je dirais que bon,
2: bon, comme on me suit voir, donc je peux dire que c'est moi qui les ai enfantés.
0: Voilà, parce que moi, j'allais te poser la question. Selon toi-même, problème en fille Kébesso. Donc, on t'a reconnaître, voilà. Une, deux, trois filles. On te n'a pas de voir, donc un problème à l'égard.
2: Merci. Donc, maintenant, je vais profiter de cette occasion et les demander et tous pardon. Elles me confessent, on me le reconnaît, c'est bon. Donc, je vais profiter et faire confession. Bon, quand bien que je ne les vois pas.
0: Il ne faut pas même citer leur nom. Déjà, c'est Eloi. Wakpatano, c'est encore là, il y avait Eloi et Alo.
2: Mais, Olanya. Bon. Entre temps, parce qu'on va changer un quoi. Non, eux-mêmes, ils me connaissent pour le nom de MC. Donc, tu vois déjà ça, c'est que ça
0: veut MC, dire. MC, rappeur, et rappeur, on y a.
2: Ah, bon. J'étais quelque chose comme ça.
0: Ah, d'accord. Puis, il y a MC.
2: Donc maintenant, bon, je vais
0: profiter. Si elles sont à l'écoute.
2: Bon, jusqu'alors, à 40 ans, bon, je suis resté. Bon, ces filles qui venaient à moi aujourd'hui, si moi je m'approche de. De relation, il y en a, bon, au fil, ça, bon, on va tourner les mains. Bon, je me dis, allô, mon enfant, c'est Amérique, le roi de.
0: Il y a forcément.
2: Mais bon, il a parlé mal de moi. Et, que, bon,
0: il y a forcément quelque chose qui doit, que tu dois corriger en toi. Parce que, à toi, il doit mais quoi. Ce qui m'intéresse chez toi est que tu reconnais quand même que peut-être, c'est à ton niveau le problème.
2: Si.
0: Ça, je te félicite pour ça.
2: Ah,
0: parce que quand on est humain, il faut quand même que je crois quand même que une fille, deux filles, trois filles, il y a un souci à ton niveau.
2: Oh. Elle me présente même à leurs parents.
0: Eloi, est-ce que tu n'as pas raté ta chance là?
2: Non, j'ai raté. Moi-même, je le sais.
0: Non, ne le dis pas. Dis qu'il y a encore de l'espoir, c'est mieux.
2: Merci.
0: Moi, je te le souhaite. Hein.
2: Merci.
0: En tout cas, Eloi, je t'encourage. Travaille un peu sur toi. Fais un petit travail sur toi-même.
2: Merci.
0: Et peut-être à Olagwa Trova Dogode et à Olate Gadima. Parce que, comme je l'ai dit, l'amour, c'est. L'amour se cultive.
2: C'est ça.
0: Oh, c'est gommé. L'amour, oui, l'amour, c'est Oléna Béné, quoi. L'amour, ça veut pas dire que, ouais, ce matin, on va rire ensemble, et puis l'après-midi, et puis, voilà, on serre la mine face à l'autre. Non, ouais. Néva, Néné, si ça arrive, il faut chercher à réparer rapidement. Voilà.
2: En tout cas. Même, bon, j'ai des amis, bon, ils ont des conflits dans leur foyer. Et puis, ils viennent à moi, bon, moi, je règle même.
0: Toi, tu aides les gens à trouver solution à leurs problèmes, mais toi-même, tu es dans le problème. Bon, en tout cas, Eloi, bon courage à toi.
2: Merci.
0: Fais un petit travail sur toi-même et je crois que ça va changer quelque chose.
2: Merci.
0: Bonne soirée. Merci d'avoir participé à l'émission, Eloi.
2: Bonne nuit alors.
0: Allez, ciao, ciao.
2: Bye, bye. Bye.
0: Je prends un dernier dans cette rubrique consultation. Allô?
3: Allô, bonsoir.
0: Oui, bonsoir, Mikayo.
3: Bonsoir.
0: Pardon? Miami Baduka, Miba, Yakba, Chambolo.
3: Ah, ok, c'est
0: ça. 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
3: Moi, d'après la mission, pour savoir, on en est le samedi.
0: Voilà. Allô. Consultation arrive. 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
0: 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Et voilà, c'est fini pour cette rubrique consultation. Consultation, on va aller à la rubrique Evenam
4: de l'amour. Bienvenue dans la rubrique Evenam

Et voilà, consultation à Mitolémé, voilà. Consultation à Mitolémé. Et Fifi Amido et Vename. 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Et Vename, ne apo partenaire au Nandem Jonadina, puis au Layole. 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

0: arrivé ce semaine là, mais le peuple veut Didi, les relations, mais retrouve alors. Quand on dit même les me à m'aider, même les Diki Dina m'aider. Qui veut dire là, pas de blonné, avec qui les on ouané à, les basse au. On a la tête trop, moi. Allô?
1: Allô? Allô?
2: Allô?
1: Bonsoir. Allô?
2: Oui, bonsoir.
1: Oui, comment ça va?
2: Ça va très bien.
1: Mille rubriques et Venamien. Nous sommes Venamien. Nous sommes avec partenaire. Nous sommes Venamien.
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0: Et de on l'a mis en courroji à Yidoko, mais à printemps, à nos bouins, et nous y a des bios, on y est fiers, on y est fiers, on y est fiers, est-ce que là, on y est va? Les Québécois, la Suède, ah, qu'on boye, nous la va bio tiens, et béton, qu'on la soit, et que là, tout le monde, tiens, soit bien, tiens, on l'a calculé, tiens. Nous sommes bien, nous talo. On m'a tourné nous soube. Écoute-moi, je veux que tu m'écoutes.
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0: je te parle, écoute-moi.
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clinique de l'amour, question du jour. 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

0: 91 36 63 75 ou 90 86 35 35. Est-ce que Noussou, la TD, Nyonou, hein, mère célibataire, Aloué Nyobi, Noussou ba de mère célibataire, bien bien, y'a toi. Et on. Allô? Allô? Oui, Yamele Doukamevo. Allô?
1: Allô?
0: Bonsoir. Bonsoir. Allô?
1: Oui.
0: Milia?
1: Oui, Milia.
0: De coucou les gars, Namion.
1: Zanoua.
0: Pardon?
1: Zana.
0: De coucou les gars, Namion.
1: Zana.
0: Zana.
1: Voilà.
0: Zana, comme je l'entends, Zana. Cher Milia, Yomiso, Zana.
1: Yomiso, Kodjovia
0: Kopé. Mille et Todi, Zana.
1: Et nous avons des problèmes de fond dans le détail.

0: Et couleur l'agneau.
1: Excusez-moi, au coup d'une attention, on a posé la question de l'ignorer de l'éducation à Nandouraï. Et il y a des choses où mère célibataire. Et la croix de mère, il y a tout un peu. Il y a tout un peu. Mais on a fait des conseils. Et qu'il y a des gens, non, mais qu'il y a des choses pour le petit. Il est bon. Alors là, sur le point, il y a un milliard de points. Là, pour le bagarre, il y a un peu de temps. Le problème, c'est sans toi, on va pas te voir. Nous, on va me séparer.
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3: Il est 23h.

0: 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Bienvenue dans l'heure des citoyens, votre magazine sur la bonne gouvernance et la démocratie. Votre programme qui décrypte pour vous les faits marquants de l'actualité ouest-africaine au cours de la semaine. Deux sujets à la une ce samedi. D'abord la Guinée où ont été installés hier vendredi les nouveaux députés élus en mai dernier. Ces parlementaires sont appelés à jouer un rôle clé dans la représentation citoyenne, le contrôle de l'action publique et le fonctionnement des institutions. Ces nouveaux députés auront-ils réellement la capacité d'influencer les décisions publiques et de répondre aux attentes de la population? On en parle dans un instant. Dans notre second sujet, nous analyserons les enjeux du sommet de la CEDEAO qui se tiendra ce dimanche en Sierra Leone. On parlera aussi de la tournée au Sahel du président de la Commission de l'Union africaine. La région ouest-africaine fait face à un défi sécuritaire persistant. C'est d'ailleurs la résolution de cela qui reste au cœur des préoccupations de la CEDEAO et de l'Union africaine. Voilà ainsi présenté le sommaire de ce programme. Merci de nous rejoindre.
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0: On débute donc par la Guinée où ont été installés les nouveaux députés. Leur élection marque la fin totale de la transition politique entamée en septembre 2021 à la suite d'un coup d'État militaire. Et pour en discuter, nous sommes en ligne de Conakry avec Tcherno Alpha Ibrahima Baldé, notre correspondant permanent en Guinée. Tcherno Alpha Ibrahima Baldé qu'on écoutera dans un instant. On est également en ligne de Conakry toujours avec Amadou Kendessa, journaliste au quotidien Horoya et analyste politique. Nous sommes également avec Balaya Diallo, président du Forum civil guinéen, organisation de la société civile. Et on va ouvrir donc cette discussion par Tcherno Alpha Ibrahima Baldé. Tcherno, dites-nous dans quelle ambiance ont été installés les nouveaux députés hier vendredi à Conakry et c'est quoi la composition du visage de ce Parlement? Oui, allez-y, on vous reçoit, Tcherno.
2: Les sièges, parce que si je ne trompe pas, ils ont plus de 120 députés sur les 147, ils ont 127 députés sur les 147 qui comptent le Parlement. Et sans surprise, l'ancien président du Conseil national de la transition, Dr. Dansa Kuruma, a été élu à l'unanimité comme président de l'Assemblée nationale. Il n'avait personne en face de lui comme candidat. Et jusqu'à la veille, il y avait

0: avait Hitler, qui avait annoncé leur candidature, mais elle a après un consensus obtenu au plus haut niveau, dans sa Kuruma était le seul candidat à lice pour occuper le perchoir de l'Assemblée nationale. Donc il a été élu dans la, devant les autorités du pays, le corps diplomatique accrédité. Parce que toute la journée d'hier, hein, c'était consacré à l'élection du président et des membres du bureau. Dans la soirée, et l'élection a continué. Je vais parler de l'élection des autres membres. Les autres membres du bureau, les vice-présidents et les autres membres de l'Assemblée nationale ont été élus dans la soirée. Hadia Makale Camara, qui est ancienne ministre et aussi alliée de la GMB, a été élue première vice-présidente. Et Makale Camara, qui était même donnée à être présidente de l'Assemblée nationale, a été élue deuxième vice-présidente de l'Assemblée nationale. Boubacar Sidri Diallo, qui était tête de liste où Dansa Kourma était candidat, a été élue troisième et les autres ont occupé le poste, les autres alliés de la GMB ont occupé le poste de quatrième et de cinquième vice-président. Et l'opposition n'a pas eu de poste de vice-président dans ce bureau de l'Assemblée nationale de la 10e législature. Donc il faut dire, pour l'instant, nous n'avons pas les autres informations sur les groupes parlementaires, mais on peut dire que selon les informations qu'on avait dans la journée, deux groupes parlementaires allaient se former. Le groupe parlementaire de la GMD, la mouvance présidentielle, et l'autre groupe parlementaire qui allait être composé de l'opposition et des partis non inscrits. Donc, en un mot, il faut dire, Alpha, que l'installation s'est passée sans problème parce que ce n'est que la GMD, le parti au pouvoir et ses alliés et quelques opposants, partis de l'opposition, qui siégeront à l'Assemblée nationale pour les 5 années à venir.
1: La société civile est satisfaite aujourd'hui de la marche politique du pays, elle qui a toujours appelé au retour total à l'ordre constitutionnel. Alors c'est le cas, que dit la société civile guinéenne? Alors Balaya Diallo, il y a quand même des candidats de l'opposition, notamment le bloc libéral qui a eu des députés et plusieurs candidats indépendants.
2: Pour que les communales et les législatives soient les plus ouvertes possibles, parce que c'est ce qui peut assurer la qualité d'une démocratie. Mais malheureusement, ça n'a pas été le cas. Je crois que ça a eu un partage de strapontin. On a assisté à ça. Même d'ailleurs, l'élection du président de l'Assemblée nationale, il n'y a pas eu d'opposition pour la bonne et simple raison que, voilà, les gens se ont cultivé un entre-soi. Mais malheureusement, c'est vrai qu'on peut se réjouir que la transition est terminée, on va déposer tout ce qui est politique, on va tourner la page politique pour un moment, mais ne perdons pas de vue que nous n'avons pas une assemblée, qui sera une assemblée démocratique, tout ce que vous voulez. Les gens se sont choisis entre eux là-bas, et puis j'ai même entendu, parce que eux-mêmes ils sont très mal à l'aise, hein. même mon petit frère Baldé a ce problème-là, pour dire que c'est la première législature de la 5e République. Tout le monde tape sur le poteau quand en prononçant ça, parce qu'on sait, hein, on sait que c'est pas ce que nous voulions, et d'ailleurs, et moi, ce que, et ça, les directives du président n'ont pas été respectées. Parce que le président de Doumbouya avait dit « je veux les résultats sortis des urnes ». Or, moi, d'une manière directe, j'ai été actif dans ces élections parce que mon cabinet conseil a accompagné des candidats, dont le candidat uninominal de Mamou, qui a obtenu la majorité parce que nous avons compté, parce que je suis resté au-delà de l'élection, des élections législatives pour compter les voix. Il a eu plus de 50 000 voix. Il avait la majorité absolue. Mais malheureusement, on a vu le résultat qui est passé, etc. Donc, voilà, on a des gens aussi n'ont pas respecté les directives du président qui voulait avoir les résultats sortis des urnes parce que je me dis que dans plusieurs localités quand même, si on avait eu les résultats sortis des urnes, je crois qu'on n'aurait pas eu cette configuration-là à l'Assemblée nationale. Mais moi, comme je le dis, je ramène ça au sport et on est en période de football. Hein. L'arbitre peut tricher, peut invalider des buts, tirer des hors-jeux, il n'y en a pas, accorder un but litigieux, etc. Maintenant, le match est terminé, on se salue, on continue. Parce que dans le contexte actuel aujourd'hui, quand nous regardons notre Afrique de l'Ouest, qui est en prise avec à beaucoup de dangers, etc. Je crois qu'on a besoin d'un pays qui va se calmer, on va déposer toutes les inimitiés, on va cultiver probablement l'adversité, mais pour faire avancer la démocratie, si tant qu'il y a une démocratie dans ce pays.
1: Comment vous portez sur ce nouveau Parlement, essentiellement composé de nouveaux acteurs politiques, car les principales formations politiques d'opposition n'ont pas pris part aux élections. Beaucoup de candidats indépendants ont été élus et il y a une recomposition du paysage politique en Guinée. On a vu beaucoup de nouveaux acteurs politiques émerger. Quel est le regard que vous portez sur ce Parlement? Alors, Kendissa, qu'on essaiera de retrouver dans un instant. Pour le moment, la ligne n'est pas très bonne. On va poursuivre donc la discussion. Tcherno, l'installation des nouveaux députés intervient dans un contexte politique particulier en Guinée. Quelles sont les principales attentes des citoyens vis-à-vis de cette nouvelle assemblée, Tcherno?
0: J'espère voir ces députés s'atteler rapidement sur les questions sociales, mais surtout sur les questions de bonne gouvernance et de contrôle de l'action du gouvernement.
1: Vous avez rejoint, je vous posais donc la question il y a un instant de savoir quel est le regard que vous portez sur le nouveau Parlement, essentiellement composé de nouveaux acteurs politiques, car les principales formations politiques d'opposition n'ont pas pris part aux élections en Guinée. On a vu de nouveaux acteurs politiques émerger, mais aussi beaucoup de candidats indépendants qui sont aujourd'hui au Parlement. Quel est le regard que vous portez sur cette Assemblée nationale dite monocolore par Balaya Diallo de la société civile?
0: Peut-être on a semé cet espoir qu'ils seront à nos côtés, mais j'arrête fort parce que par rapport à l'ancienne assemblée, ce n'est pas les mêmes personnes, ce n'est pas les mêmes qualités, ce n'est pas le même niveau intellectuel que nous avons aujourd'hui.
1: Dans beaucoup de pays africains, les parlements sont souvent accusés d'être des institutions qui valident plus que le contrôle. Alors, quels seront les indicateurs permettant justement de mesurer l'indépendance réelle de ces nouveaux députés? Journaliste au quotidien Horaire, vous êtes également analyste.
0: Notamment dans la 2e assemblée, on avait parlé avec

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1: La seconde partie de notre débat est consacrée aux enjeux du sommet de la CEDEAO et la tournée au Sahel du président de la Commission de l'Union africaine. La conférence des chefs d'État de l'organisation ouest-africaine se réunira ce dimanche 19 juillet en Sierra Leone. Au cœur des discussions, la crise sécuritaire persistante en Afrique de l'Ouest, le défi humanitaire et la collaboration entre la CEDEAO et l'AES. En tournée au Sahel, en début de semaine, le président de la Commission de l'Union africaine a appelé à œuvrer pour la résolution de la crise sécuritaire au Sahel et à discuter comment l'UA peut accompagner la région. Nos invités pour ce sujet sont Moussa Oumarou, militaire à la retraite. Vous avez servi dans l'armée nigérienne. Vous êtes en ligne avec nous de Niamey. Bonjour Moussa Oumarou. On écoutera dans un instant. Nous sommes aussi en ligne de Ouagadougou avec Youssouf Ouattara, spécialiste des questions de gouvernance. Nous sommes également en ligne avec Amadou Camaragué, journaliste, analyste politique. J'ouvre donc la discussion par vous, Youssouf Ouattara. La CEDEAO traverse aujourd'hui une période de remise en question de son rôle dans la région. Alors que doit être la priorité de l'organisation dans sa nouvelle marche pour se réinventer face aux défis sécuritaires au Sahel?
2: Merci bien et merci pour m'avoir associé à cette émission. Je pense que la scission avec la séparation avec l'AIS doit être un premier point de départ à comprendre les raisons, les facteurs qui ont motivé les trois pays de l'AIS à quitter la CEDEAO. Je pense que si ce diagnostic-là est fait, la CEDEAO va pouvoir comprendre ses points de faiblesse et qui ont entraîné cette scission. Parce que c'est vrai que les trois pays de l'AIS sont partis, mais certainement, même les pays qui sont restés sont un peu inconfortables avec certaines politiques et certaines actions de la CEDEAO. Et moi, je pense que pour la CEDEAO, la principale question qu'il faut se poser aujourd'hui, c'est comment la CEDEAO reste authentique et qu'on sache que la CEDEAO appartient effectivement aux communautés, que la CEDEAO appartient aux nations et aux populations, et non que la CEDEAO soit influencée, appartienne à d'autres acteurs qui sont en dehors de cet espace. Du reste, même si c'est en termes de perception, je pense que c'est l'un des facteurs fondamentaux qui a conduit à cette situation. Et c'est donc ça qu'on doit regarder, comment vraiment être authentique, comment rester soi-même dans les décisions qu'ils prennent. Ça va aussi avec des exigences de souveraineté, ça va aussi avec des coûts. Ça veut dire qu'il y a certaines dépenses, on ne peut pas les externaliser, on ne peut pas les confier à un autre acteur, parce que quand vous vous faites financer par un autre acteur, on se rend compte que, évidemment, que c'est cette personne-là qui décide, c'est cette personne-là qui dirige. Et aujourd'hui, dans notre monde, au regard de l'évolution, on se rend compte que la dimension budgétaire, la dimension du financement est un aspect géopolitique. Donc, plus vous êtes indépendant financièrement pour financer vos actions, plus vous êtes réellement indépendant. Donc, c'est cette question que la CEDEAO va devoir se poser également. Comment elle s'autofinance? Parce qu'une fois qu'elle va s'autofinancer globalement, et vous allez voir que la pression externe va diminuer du reste, et on n'aura pas aussi la perception que la CEDEAO est quelque part contrôlée par d'autres agendas. Je pense que si on fait ce diagnostic, ça va permettre donc à la CEDEAO de pouvoir voir nettement le chemin à prendre pour pouvoir se reconstruire, pour pouvoir se redynamiser et être mieux prête plutôt à collaborer avec les autres instances, aujourd'hui l'AIS, parce que la CEDEAO aura déjà fait sa mieux aussi et cela va permettre mieux la collaboration. Et qui sait, peut-être que ça peut dessiner aussi d'autres formes de collaboration, on va dire d'intégration régionale beaucoup plus poussée que ce qu'on a aujourd'hui. Merci à vous.
1: Moussa Oumarou, au plan sécuritaire, les réponses régionales n'ont pas permis jusqu'ici d'enrayer durablement la progression des groupes armés. L'un des points centraux lors de la discussion au sommet de la CEDEAO, demain dimanche, ce sera notamment la question de la force en attente hein, de la CEDEAO qu'il faudra mobiliser et surtout les financements également. Comment repenser l'approche actuelle dans la lutte contre l'insécurité dans la région ouest-africaine? D'un côté, il y a la CEDEAO et de l'autre côté, il y a également la force unifiée de l'AES. Comment est-ce que on peut repenser la lutte contre le terrorisme en Afrique de l'Ouest aujourd'hui?
3: Ouais, bonjour à tous, bonjour à tous ceux qui nous écoutent. Moi, je pense que il faut situer le problème dans son contexte. En réalité, la question aujourd'hui n'est pas de savoir comment est-ce qu'on peut résoudre, comment dirais-je, cette force peut intervenir, mais la question c'est comment regagner la confiance. Parce que, d'abord, pour commencer, les pays de l'AES se sont retirés de la CEDEAO. Donc, la CEDEAO aujourd'hui n'a pas un cadre légal de vouloir décider unilatéralement qu'ils vont intervenir dans le pays de l'AES. Qu'est-ce qui nous a amené dans toute cette situation? Cette force était bien présente, la CEDEAO était là. Le Mali, le Niger et le Burkina ont essuyé des milliers de morts. Personne n'a intervenu. Personne. Et le problème s'est même posé au Bénin. Je me rappelle, le président béninois a même dit une fois où est la CEDEAO. Mais vous ne pouvez pas aujourd'hui, parce que les gens se sont retirés. Et on sait très bien qu'en réalité, la CEDEAO n'est pas vraiment représentative de la sous-région. On sait ce qui se passe derrière ça. Donc c'est surtout un problème de confiance qui se pose d'abord, même pour poser la problématique. Parce que même pour parler d'intervention ou d'aide, il faut d'abord qu'il y ait une confiance mutuelle. Et comme on le dit chez nous, quand un serpent vous mord, demain, vous voyez une corde, vous n'allez pas lui faire confiance. Quelqu'un qui vous laisse tomber une fois, vous n'allez pas, surtout que c'est une question de vie ou mort. Et n'oubliez pas que cette même CEDEAO a pris des armes pour vouloir attaquer ces trois pays. Je pense que là, c'est qu'il, avant de penser à une quelconque intervention, quoi que ce soit, c'est qu'il faut créer le cadre qu'il y ait la confiance d'abord. Et c'est ça, ça va être extrêmement difficile. Ça va être extrêmement difficile.
1: Et comment justement rétablir justement cette confiance-là, Moussa Oumarou? Alors je vais quand même rappeler que la CEDEAO est quand même intervenue au début de la crise sécuritaire hein, au Mali, par exemple. La CEDEAO qui a plus ou moins été dépassée peut-être par la crise sécuritaire hein, à ses débuts dans la région. C'était la première fois que la région ouest-africaine faisait face hein, à une crise sécuritaire d'une telle envergure. Alors ça, c'est un fait qu'il ne faut quand même pas occulter. Comment rétablir justement cette confiance-là entre la CEDEAO et les pays de l'AES pour aller vers une réponse sécuritaire coordonnée dans la région?
3: C'est ça que je parlais. Je voulais que...
1: Alors Moussa Oumarou, on a beaucoup de mal hein, à recevoir dû à un souci de ligne avec Niamey. Moussa Oumarou, vous nous recevez, allez-y.
3: Oui, donc je disais que pour rétablir cette confiance, ça va être extrêmement difficile. Ça va être extrêmement difficile parce que nous avons la réalité. Le problème qui se pose, on a même eu à le dire à un moment donné que c'était carrément un syndicat qui avait des chefs de camp. Vous voyez tout ce qui s'est passé. Vous ne pouvez pas montrer aux gens clairement que, bon, ben, écoutez, nous, on n'en fait qu'à notre tête. Si vous bougez, on va venir vous tuer et revenir rétablir une confiance. En tout cas, moi, je ne pense pas qu'il va y avoir de confiance. Il n'y en aura pas parce que... En tout cas, c'est extrêmement difficile. C'est extrêmement difficile.
1: Amadou Camara...
3: Surtout,
1: oui, allez-y.
3: Il y a des vérités. Allô?
1: Oui, allez-y. Je vous laisse terminer, allez-y.
3: Donc, il y a des vérités dures à entendre que nous devrons nous dire. Et vous savez tous que la CEDEAO n'est pas réellement elle-même libre de ce qu'elle fait. La CEDEAO même, elle est dirigée, vous le savez très bien. Peut-être que certains... vont vouloir nous dire que ce n'est pas visible, mais on le sait très bien. On le sait très bien ce qui se passe et nous savons qui est derrière ça. Et ces gens-là nous ont même dit ouvertement qu'ils reviendront nous recoloniser même par force. Et c'est aujourd'hui parce qu'ils sont dans des difficultés qu'ils veulent passer par les autres pays de la CEDEAO. En tout cas, moi, je sais que au sein de la CEDEAO, il y a certains présidents qui ne vont pas, se lever, dire qu'ils vont monter une force qui va venir intervenir dans l'AES. D'ailleurs, dans quel cadre? C'est ça la question. Dans quel cadre légal? Il n'y a aucun cadre légal qui permet à la CEDEAO aujourd'hui de vouloir venir intervenir dans les affaires de l'AES. Non, ça ne marche pas. Ça ne marche pas. Je suis vraiment désolé. J'aurais voulu que ce soit ça. C'était vraiment l'idéal que l'Afrique soit unie, que nous soyons tous ensemble pour résoudre nos problèmes. Mais si nous sommes capables de nous taper dans le dos, je ne pense pas qu'il va y avoir confiance. Hein. Je ne pense pas. Si nous donnons le but, c'est la triste vérité. Peut-être c'est cru, mais c'est comme ça.
1: La CEDEAO qui multiplie donc justement les démarches pour pouvoir remettre tous les acteurs autour de la table pour régler les défis de la région. Amadou Camara Gueye, le Sénégal prendra certainement la présidence de la commission de la CEDEAO pour les années à venir et la présidence tournante certainement de la conférence des chefs d'État. Est-ce que le pays pourra vraiment faire bouger les lignes avec des résultats quand même assez concret? On parle déjà de rétablir la confiance entre les différents acteurs. On sait que le Sénégal est proche des pays de la Confédération des États du Sahel, l'AES. Le président sénégalais s'est d'ailleurs rendu dans ces pays quand il est arrivé au pouvoir, tout comme l'actuel président de l'Assemblée nationale, Ousmane Sonko, à l'époque Premier ministre. Est-ce que vous pensez que cette position diplomatique du Sénégal peut permettre de rapprocher les positions et faire bouger les lignes?
4: Oui, merci. Oui, je pense que le Sénégal est dans cette lancée-là depuis longtemps, parce que Bassirou Diomaye Faye a été choisi par ses pairs au lendemain de son élection à la tête du Sénégal. Mais jusqu'à présent, j'avoue que les effets escomptés ne sont pas là, et il faut le dire. Et comme l'ont dit certains de ces co-débatteurs-là, ces pays de l'AES ne sont pas encore prêts à revenir dans le giron de la CEDEAO. Je l'ai dit, je l'ai suggéré, ainsi que d'autres analystes ou d'autres hommes politiques. Moi, je pense qu'il faut une nouvelle organisation pour que les pays de l'AES puissent revenir, pas au sein de la CEDEAO, mais pour que ces pays-là puissent travailler main dans la main. Bassirou Diomaye Faye, à lui seul, ne pourra pas régler ce problème-là. Si l'on voit aujourd'hui un pays comme le Bénin, Ouadani a fait des pas en avant. Il y a la réouverture de la frontière entre le Niger et le Bénin, une frontière qui était fermée au lendemain donc du coup d'État contre Bazoum. On a vu aussi des relations très cordiales entre le Bénin et le Burkina Faso. Ce sont des signaux vraiment qui nous laisse penser qu'il y a un espoir et que une politique d'isolationnisme ne peut rien donner parce qu'on est dans un contexte très volatile en raison de cette insécurité-là. Aujourd'hui, la moitié des morts du bilan de terrorisme dans le monde, c'est dans le Sahel. Et les pays qui sont les plus impactés, ce sont les pays de l'AES et le Nigeria. Je pense que donc on a besoin, chacun a besoin de son voisin à travailler main dans la main. Il ne servira à rien de tirer sur une telle ou telle organisation. Je pense que ce qui est fait est déjà fait. Le diagnostic a été fait. Les populations sont conscientes et deviennent de plus en plus exigeantes. Mais quand même, quand on analyse la CEDEAO, il faut l'analyser à partir d'un contexte. La CEDEAO se trouve où? En Afrique. Et en Afrique, il y a d'autres organisations sous-régionales, comme la SADC, comme l'UMA, comme le CAC. Mais sur le plan de l'intégration, je pense que ce que la CEDEAO a fait, ces organisations-là ne l'ont pas fait. Et sur beaucoup plus d'autres plans, la CEDEAO fait mieux, même si je suis d'accord qu'il y a beaucoup de choses à faire et à refaire parce que les populations deviennent de plus en plus exigeantes. Aujourd'hui, moi, ma carte d'identité est une carte d'identité CEDEAO. Je peux voyager partout. au sein de la CEDEAO. Et je ne pense pas que ce soit vice-versa pour ce qui est de l'Afrique centrale. Parfois, il est très difficile pour voir un Congolais de Kinshasa aller à Brazzaville. Donc, il y a tous ces facteurs-là aussi. On ne peut pas quand même pointer du doigt simplement ce qui ne va pas. C'est vrai, il y a des choses qui ne vont pas. Mais si l'on compare la CEDEAO, dans ce contexte-là, la CEDEAO fait mieux que d'autres organisations sous-régionales. Et je ne suis pas d'accord parfois aussi quand on veut incriminer la CEDEAO, qu'il y a des pays qui sont derrière, etc., comme la France. Je ne suis pas d'accord de cela. Un pays comme le Nigeria, que je connais très bien, de la mentalité nigérienne, ce ne sont pas des gens que la France va dicter à faire ceci ou bien à faire cela. Je ne le pense pas, honnêtement, sincèrement. Parce qu'on est dans un débat public, on parle en tant qu'intellectuel, je pense aussi. On a besoin parfois de donner du factuel à ceux qui nous écoutent. Je ne pense pas que là, ces pays-là puissent être manipulés par quelque puissance que ce soit. Je peux être d'accord quand même, il y a des défaillances, que parfois il y a une certaine manipulation. Mais il faut le dire, aucun pays ne peut développer sans l'aide d'un autre pays. Si l'on compare aujourd'hui la situation sécuritaire des pays de l'AS avant même qu'ils sortent de la CEDEAO, je ne pense pas que là, cette situation-là soit meilleure que la situation précédente. Je ne le pense pas. D'où l'intérêt que ces pays-là ont besoin de collaborer et de continuer à travailler main dans la main. Et je sais que Bassirou Diomaye Faye, Wadani, ou tout autre président sont dans cette logique-là et dans cette dynamique-là et espérons qu'ils vont essayer de s'asseoir comme ils l'ont fait. Hein. Il y a des commissions mixtes entre les pays de la CEDEAO et de l'AS qui continuent à discuter. Pourquoi pas ne pas continuer à discuter pour trouver des solutions durables parce qu'aucun pays ne peut faire face aux problèmes sécuritaires à lui seul.
1: Youssouf Ouattara, le départ du Mali, du Burkina Faso et du Niger de la CEDEAO a créé une nouvelle architecture régionale. Comment justement cohabiter entre la CEDEAO et l'AES face au grand défi qui est le défi sécuritaire, étant donné que ces pays ne peuvent plus forcément bénéficier à 100% du soutien de la CEDEAO car ils ne sont plus dans l'organisation. Comment une cohabitation est finalement possible quand la confiance n'est pas également au beau fixe?
2: Merci bien. Je pense que déjà sur le plan géographique, on n'a pas le choix. Il faut collaborer. Sur le plan sécuritaire également, la sécurité n'a pas de frontières, ou plutôt l'insécurité et le terrorisme n'a pas de frontières. Et chaque pays dans la sous-région a une fonction pour les groupes terroristes. On a des pays qui sont des pays de repli, des pays de repos, des pays d'activité économique. On a des pays d'opération, on a des pays de transit et ainsi de suite. Donc, c'est tout un ensemble, en réalité, que les terroristes utilisent pour déstabiliser la sous-région. Je pense qu'en matière de coopération, pour moi, comme j'insiste là-dessus, la CEDEAO doit écouter l'AES. Parce que ce que vous dites, est-ce que l'AES ne va plus bénéficier de la CEDEAO pour lutter contre le terrorisme? L'AES n'a jamais bénéficié de la CEDEAO. Aucun pays de l'AES n'a bénéficié de la CEDEAO, je peux le dire.
1: Alors, je rappelle encore, Youssouf Ouattara, que la CEDEAO est intervenue au Mali au début de la crise sécuritaire en 2012.
2: Ils ont aggravé la crise, voilà, je peux vous dire ça. Ils ont participé à parce qu'ils étaient là-bas, ça fait 10 ans que la CEDEAO y était avec d'autres acteurs. Et c'est comme si, indirectement ou involontairement, la CEDEAO a participé à la partition du Mali. La CEDEAO a participé à maintenir le Mali dans cette situation de division. Et aujourd'hui, tous ces acteurs sont partis. Le Mali est en train de se retrouver. Et le point de départ, quand ces pays partaient donc de la CEDEAO et par rapport à aujourd'hui, en termes de construction institutionnelle, en termes de construction des instruments de défense, ce n'est plus la même chose. Et très paradoxalement, on a observé que la CEDEAO a été beaucoup plus un handicap pour les pays de l'AES. Je vais donner un cas vraiment factuel du Burkina. Vous savez, selon la réglementation de la CEDEAO, lorsque vous voulez acquérir des armes, il faut forcément des autorisations. Je pense que c'est normal, ce sont les règles de la CEDEAO. Mais maintenant, vous avez votre frère, ce n'est pas votre voisin, vous avez votre frère, sa maison est en train de brûler, il y a un animal qui est en train de bouffer ses enfants, il va chercher les moyens pour venir se défendre. Si vous ne pouvez pas l'aider, vous ne pouvez pas l'empêcher d'avoir son bâton ou d'avoir son arme pour venir protéger ses enfants qui sont aussi vous, vos frères. Et ça, personne au niveau de l'AIS ne peut comprendre ça. Au moment où les gens de l'AIS avaient beaucoup plus besoin de l'accompagnement politique de la CEDEAO, c'est en ce moment que la CEDEAO était un frein. Et pourquoi je ne suis pas tout à fait d'accord aussi avec mon frère du Sénégal? Parce que lorsque le président d'un pays hors de la CEDEAO, hors de l'Afrique, dit « je vais appeler le président en exercice de la CEDEAO, qui est le président ghanéen, et je vais lui dire de prendre telle décision », d'abord, il parle de quel rationnel, il parle de quelle base. C'est qu'il se dit que je peux le faire, j'ai l'habitude de le faire, j'ai l'autorité pour le faire, j'ai la capacité pour le faire et je vais le faire. Même dans nos familles, est-ce qu'un voisin peut dire, je vais t'appeler pour te dire, tu vas prendre telle décision pour ta famille. Donc, voilà autant de choses, même si c'est juste la perception, c'est des actes qui donnent globalement une perception qu'en réalité, il y a un pilotage en background et qui ne dit pas son nom. Et comme le résultat aussi est là, que ces armes n'ont pas pu être acquises. Donc, pour moi, la CEDEAO doit écouter d'abord l'AIS parce que les gens ont des choses à dire, les gens ont des raisons de se rétracter, de se réorganiser. Il faut écouter bien ces raisons et les étudier. Et moi, je suis très, très sûr que on peut trouver toujours des mécanismes. Parce que ce que les gens ignorent, c'est que les armées de ces pays-là discutent. Les armées de ces pays-là collaborent parce qu'ils ont fait souvent les mêmes écoles, ils ont fait les réunions ensemble, ils ont créé les mêmes cadres ensemble. Même présentement, les armées, les officiers, les gens discutent ensemble. Ça, c'est une réalité. Les populations sont ensemble et on a acquis beaucoup de choses en termes économiques. Je pense qu'en termes économiques, il n'y a pas grand-chose. C'est la question politique. C'est le politique qui contrôle le politique dans nos États. C'est ça l'enjeu. Dans quel degré, à quel niveau nos États nous appartiennent, que nous contrôlons nos instruments politiques et que les décisions qu'ils prennent viennent vraiment des populations et reflètent les attentes de la population. C'est ça l'enjeu. Et je pense que s'ils tiennent compte des préoccupations de l'AIS, qui est que on peut se défendre, nous, Africains, on peut se défendre, on peut s'organiser, on peut vaincre ce terrorisme ensemble et essayons de ne pas se soumettre à d'autres forces, à d'autres acteurs. Mais si on s'organise, on a le même objectif qui est de sécuriser la sous-région parce que nous avons tous intérêt, c'est que nous allons effectivement réussir. Sur le plan économique, je pense qu'on n'a pas grand-chose à faire parce que là, les populations sont vraiment en avance et nous-mêmes, on n'a pas le choix, aucun des pays n'a le choix de reculer par rapport aux aspects économiques. C'est juste les questions sécuritaires, c'est juste les questions géopolitiques et je pense de plus en plus, c'est plutôt la CEDEAO qui est en train de suivre ou de s'adapter à cette vision de l'AS. Et la CEDEAO même, il faut repartir sur les fondements de la CEDEAO. Quand la CEDEAO s'est créée, quelle était la vision des pères fondateurs? Il faut revenir à ce béaba parce que quand ils fondaient la CEDEAO, ils ne sont pas allés demander l'avis de quelqu'un. Donc, quelqu'un d'un autre continent ne peut pas dire que je vais appeler un président en exercice de la CEDEAO pour imposer tel agenda ou tel agenda. Ça, ce n'est pas possible. Donc, soyons nous-mêmes. Si on est nous-mêmes, nous, on peut se comprendre parce que nous, on a les, quel que soit le pays, on a les mêmes mécanismes, on a les mêmes ressorts pour se comprendre, pour se parler. Et moi, je pense que c'est bien possible.
1: Youssouf Ouattara, vous avez parlé de la question politique, la question diplomatique pour réussir à aborder avec beaucoup plus d'efficacité plusieurs défis, notamment celui sécuritaire qui est prioritaire aujourd'hui dans la région ouest-africaine, mais sur le continent. Le président de la Commission de l'Union africaine a récemment effectué une tournée d'ailleurs au Sahel pour discuter de la question sécuritaire. Comment est-ce que vous pensez que l'Union africaine peut intervenir plus efficacement?
2: Vous savez, nous, on a un principe ici à l'AIS et particulièrement au Burkina Faso. La seule chose que l'Union africaine peut bien faire aujourd'hui, c'est de nous laisser tranquilles. Pour le moment, c'est de nous laisser tranquilles. Nous allons gérer notre problème. Ça fait près de 10 ans. pour le Mali et 5 ans ou 7 ans pour les autres pays où les pays ont été exclus. C'est comme s'ils n'existent pas. Je me rappelle encore, le président du FASO disait, il se demande si le Burkina même fait partie de l'Union africaine. C'est normal, il y a des règles de l'Union africaine. Si vous posez certains actes, voilà, les règles doivent s'appliquer. Il y a ces règles, mais il y a la question de suivi, comme l'a dit notre Premier ministre au président de la Commission de l'Union africaine. Nous, on est dans une logique de suivi. Nous ne sommes pas dans une logique de principe de nous voulons vivre d'abord, nous voulons exister d'abord. Et ça, c'est fondamental. Et pour ça, on n'a pas vu l'Union africaine. On a vu des États qui ont déclaré clairement qu'ils ont aidé des terroristes à mener des combats au nord du Mali, à tuer des soldats africains, des soldats maliens, mais on n'a pas vu une action de l'Union africaine pour dire un acteur externe ne peut pas venir s'impliquer et déstabiliser l'Afrique, contribuer à la déstabilisation de l'Afrique, contribuer à la complexification de la situation. L'Union africaine n'a pas fait ce travail. L'Union africaine, c'est son rôle, c'est ça son rôle politique, de tenir sa place

0: En 2014, ils sont sortis chasser Blaise Compaoré, qui était président élu, parce qu'il n'était pas content du fait qu'on voulait renouveler, on voulait modifier la constitution. En 2015, le chef d'État, l'ex-chef d'État-major de Blaise Compaoré, a voulu organiser un coup d'État. Il a organisé un coup d'État. Les gens sont sortis dans la rue, les mains vides, confronter la garde présidentielle et arrêter, stopper le coup d'État et faire avancer la transition vers les élections. En 2022, il y a eu coup d'État et lorsque sur le terrain, les deux camps étaient sur le point de s'affronter, des populations sont sorties pour dire oui à un coup d'État et pour supporter, pour pouvoir faciliter un coup d'État. Donc, les Burkinabés savent qu'est-ce qui est bien pour eux et ils ont la capacité à chaque moment de dire à un dirigeant, vous êtes dans la bonne direction, vous êtes dans notre intérêt, vous n'êtes pas dans notre intérêt. Au Mali, en 1991, ils ont fait la même chose contre Moussa Traoré qui était là pendant 20 ans. Ils sont sortis, ils l'ont chassé. En 2018 ou 2020, contre le président Ibeka, ils sont sortis, ils l'ont manifesté. Donc, on ne peut pas apprendre à nos peuples c'est quoi qui est bien pour eux et c'est quoi la démocratie pour eux, quoi c'est pas la bonne. Ils savent ce qu'ils veulent et savent le dirigeant qui est devant eux, s'il fait leur travail, à quel moment ils commencent à déraper. Et quand ils commencent à déraper, ils savent également le rappeler à l'ordre ou bien engager l'action pour, en tout cas, exprimer et souhaiter que leur volonté soit appliquée. Merci.
1: Amadou Camara Gueye, Moussa Oumarou, je vous donnerai la parole dans un instant. On a eu un souci de ligne, c'était compliqué de vous avoir. Alors on me signale que vous êtes bien évidemment là, je vous donnerai la parole dans un instant. Mais avant, Amadou Camara Gueye, l'Union africaine joue justement ce rôle de médiateur entre les différents acteurs. Est-ce que vous pensez que l'UA dispose aujourd'hui de suffisamment d'influence politique pour justement rapprocher les positions, car c'est vraiment où le problème se situe actuellement?
2: Non, je ne pense pas. Je ne pense pas. Aujourd'hui, l'unité africaine est limitée et quand vous regardez, même quand il y a des crises, l'unité africaine essaye de se rabattre auprès des organisations sous-régionales comme la CEDEA ou bien comme la SADC à gérer ces problèmes-là. Donc, techniquement, c'est une institution qui est très limitée. Aujourd'hui, on parle de la force africaine d'attente depuis longtemps, même s'il y a la force africaine d'attente de la CEDEAO. Et tout cela est en léthargie, est en léthargie depuis longtemps. À la CEDEAO, ce qui bloque, c'est d'avoir un état-major et aussi de définir combien chaque État, sur le plan d'hommes, va fournir, aussi sur les moyens financiers qui manquent. Moi, je pense que sur ce plan-là, l'unité africaine n'est pas suffisamment outillée pour faire face à ces conflits-là, parce qu'aujourd'hui, le continent est l'un des continents les plus volatiles dans le monde. Donc, on a beaucoup de crises. Il y a la crise du Sahel, il y a la crise entre la RDC et le Rwanda. Donc, il y a la crise entre Éthiopie et Érythrée, Égypte, il y a la crise du Darfour, Somalie. Donc, il y a pas mal de conflits aujourd'hui qui fait que l'unité africaine a du pain sur la planche. Mais pour revenir encore sur la CEDEAO, je pense que chaque pays aujourd'hui coopère avec un autre pays. Le fait de coopérer avec une puissance étrangère ou bien extérieure ne signifie pas qu'aujourd'hui qu'on courbe les chines devant cette puissance-là. Je ne le pense pas. Aujourd'hui, en Mali, on parle donc d'instructeurs russes. Certains ont d'autres appellations pour parler de mercenaires, je ne sais pas quoi. Au Burkina Faso ou au Niger, les autorités de ces transitions-là travaillent avec la Turquie qui fournit de l'armement, etc. Donc, on est dans un monde multipolaire où chaque État a besoin d'un autre État. Chacun essaie de coopérer avec un autre État. Mais nous, notre problème, surtout en Afrique, je pense que le verbe à lui seul ne suffit pas. On a tendance à parler de souveraineté, d'indépendance, mais on n'est pas encore souverain sur le plan énergétique, sur le plan de l'armement, parce que je ne pense pas qu'il y a un seul pays africain aujourd'hui qui fabrique des armes. Toutes les armes sont importées. Sur le plan énergétique aujourd'hui, c'est le même problème. Nous tous, on importe du gaz, du pétrole. Je pense que il y a lieu quand même de disserter là sur ces termes-là, sur ces concepts-là,

0: Et il me semble que souvent nos voisins, parfois, ils vont avec beaucoup de passion. Donc, il faut qu'on revienne aujourd'hui à la raison, même si la CEDEAO, je suis d'accord, n'a pas fait ce qu'elle devait faire, mais il y a une intervention militaire en 2013, en janvier 2013 de la CEDEAO, même si après on a vu ce qui s'est passé. Au Libéria, il y a l'intervention de la CEDEAO. En Gambie, en 2017, il y a eu l'intervention de la CEDEAO qui a poussé à Djamé à quitter le pouvoir. Donc, il y a des choses qui ont été faites, et je le dis, et je le redis ici, si on compare la CEDEAO, on devrait la comparer aux autres organisations sous-régionales, comme la OUMA, comme la CEREC. Je suis d'accord qu'il y a des défis, il y a des choses à faire. Mais aujourd'hui, depuis que ces pays de l'AS-là ont quitté la CEDEAO, sur le plan sécuritaire, qu'est-ce qu'ils ont fait? Sur le plan humanitaire, qu'est-ce qu'ils ont fait? Où est Bazoum qui a été emprisonné depuis 2 ans ou 3 ans? Quel est son sort? On ne le sait pas. Parce que d'une part aussi, il faut le dire, ces pays-là ont quitté la CEDEAO parce que la CEDEAO était la seule organisation à agiter la question du retour de l'ordre constitutionnel. C'était la seule organisation, même si je ne suis pas d'accord des sanctions et tout cela, mais la CEDEAO était la seule organisation qui agitait la question du retour de l'ordre constitutionnel. Et il faut le dire aussi, quand la Guinée, quand il y avait eu des coups d'État en 2011 ou en 2010 en Guinée, mais la Guinée a été sanctionnée par ces mêmes pays-là, par le Mali, par le Burkina Faso, là. Donc ces sanctions-là, même si elles sont... Pour moi, elles sont obsolètes. Mais la CEDEAO a un moment, l'avait utilisée. Et ces pays-là, qui aujourd'hui s'agitent, l'avaient fait contre leurs voisins. Le Mali avait sanctionné la Guinée. Le Mali avait sanctionné le Burkina Faso. Je pense qu'on a vraiment besoin de faire une mise à jour, de revenir à la raison et de travailler main dans la main. Parce que même dans la charte de l'Eftagourma, il y a un article, je ne sais pas c'est quel article, 5, 6 ou 3, où en cas d'intervention, ou en cas de guerre, de conflit, il y a une intervention des États membres. Mais est-ce que ces articles-là ont été activés quand le Mali a été attaqué? Je ne le pense pas. Parce que tout simplement, nos pays sont limités sur le plan sécuritaire. On n'a pas les moyens qu'il faut. Donc, il faut que nous revenions à la raison. Il faut que nous travaillions ensemble. Nous, les peuples, on n'a pas de problème. Moi, je travaille avec des amis maliens. Je suis en train de travailler sur une thématique au Mali. Toujours, je suis en contact avec des collègues maliens. Donc, il faut que nous revenions à la raison. Il faut que nous travaillions ensemble, tout en sachant que les pays de l'AES, même si les pays de la CEDEAO doivent écouter les pays de l'AES, mais ça doit être vice-versa. Je pense qu'ici, chaque pays a des leçons à donner à d'autres pays et chacun aussi doit écouter ses voisins. Raison pour laquelle aujourd'hui le Mali a commencé à négocier avec la Mauritanie et l'Algérie, parce que tout simplement la frontière entre le Mali et l'Algérie c'est plus de 1 400 km ou bien 1 200 km. Avec la Mauritanie c'est la même chose. Donc on a besoin de discuter, de s'asseoir autour d'une table et de trouver des solutions ensemble. Je le dis et je le répète, durant la Première Guerre mondiale, c'était combien de morts? C'était 10 millions de morts. La Deuxième Guerre mondiale, 50 millions de morts. La France et l'Allemagne étaient des ennemis, mais aujourd'hui, c'est des puissances très proches, hein, sur le plan du commerce, sur le plan des échanges. Donc, le Mali à lui seul, le Niger à lui seul, ou bien le Burkina Faso à lui seul, ne peuvent pas aller si ils ne travaillent pas en parfaite coopération avec les pays de la CEDEAO. Pour terminer, je l'ai dit au début de mes propos, je ne pense pas que la situation sécuritaire soit meilleure avant que ces pays-là quittent la CEDEAO. Aujourd'hui, la situation, elle est pire. Elle devient de plus en plus pire. Elle va de mal en pire aujourd'hui au Mali, il faut le dire. Au Mali, on n'a plus un État. Ce qui se passe au Mali, c'est extrêmement grave. Et nous, ça nous touche parce que le Mali, c'est notre premier partenaire économique aujourd'hui en matière d'échange. C'est 1 200 et 1 400 camions par jour qui entrent et qui sortent à la frontière sénégalo-malienne. Donc, on a besoin du Mali comme le Mali a besoin de nous. Donc, il faut revenir à la raison, travailler ensemble, aller vers une autre peut-être organisation sous-régionale pour pouvoir faire face à ces conflits-là, à ces problèmes-là, parce qu'aujourd'hui même, on est dans la diplomatie préventive. Et ce qui se passe, si ça continue, je ne pense pas que personne ne sera épargné.
1: Et bien sûr, on va peut-être faire un dernier tour de table avant de se quitter, hein, bien évidemment. Je vais commencer par vous, Moussa Oumarou. Alors, pour vous qui avez servi dans l'armée nigérienne et vous qui avez une certaine maîtrise de la stratégie sécuritaire, quelle réponse sécuritaire peut être la meilleure pour l'Afrique de l'Ouest aujourd'hui?
2: Je pense que la meilleure approche, c'est réellement une collaboration sincère et honnête. Et malheureusement, c'est ce qui manque. Si aujourd'hui les pays de la CEDEAO avaient réellement une politique sécuritaire commune et réellement sincère, tous ces problèmes ne seraient pas arrivés. On ne peut pas être là à regarder les gens mourir par des milliers, à ne rien faire, mais parce que les gens demandent maintenant leur souveraineté, vous dites non, nous allons venir vous tuer. Vous voyez, ça ne marche pas. Maintenant, par exemple, à l'interne, on apporte la réponse que nous pouvons. Aujourd'hui, je ne dis pas que tout est vert, mais au moins nous arrivons à contenir, même si nous savons que ce que nous combattons ne sont pas réellement nos vrais ennemis, on le sait. Il faut être honnête et sincère, vraiment objectif dans ce qu'on dit. Maintenant, si on... pour revenir à votre question, si au niveau et de la CEDEAO et de l'Union africaine, on pouvait réellement avoir une politique de défense commune et sincère, ça pouvait marcher. Maintenant, je voudrais un peu parler du problème qui se pose au niveau de la frontière du Bénin et du Niger. J'ai entendu M. le Sénégalais dire que la CEDEAO ou bien les autres pays ne reçoivent pas des injections, ils sont libres de ce qu'ils font. Je suis désolé de lui dire que c'est ce qu'il faut. Aujourd'hui, quel est le problème qui se pose entre nous et le Bénin? Vous savez que les deux peuples n'ont aucun problème. Nous sommes tous en train de subir réellement les effets de la fermeture de cette frontière. Ce n'est pas de gaieté de cœur. On a essayé de résoudre le problème. Maintenant, qu'est-ce qui bloque? Quel est le problème au niveau du Nigeria? Nous, on a demandé une collaboration sincère dans la gestion de notre frontière commune et des partages de renseignements de façon sincère et vraiment transparent. Et un engagement qu'aucun des deux pays ne va servir de base pour attaquer l'autre. Mais pensez-vous réellement que ce sont les Béninois qui refusent ça? Non. Non, honnêtement, on sait que ce ne sont pas eux. Vous voyez? Donc on ne peut pas me dire qu'il n'y a pas de gestion quelque part. Non, absolument pas. Mais comme l'a dit l'ancien président sénégalais, il a dit que nous n'avons pas les mêmes réalités. Il a dit ouvertement que les pays africains doivent comprendre que le Sénégal et les autres pays n'ont pas les mêmes réalités, n'ont pas les mêmes rapports qu'avec la France. Ils peuvent dire ça. Mais il ne dira pas ça à son député saignant. Il ne le dira pas. Vous voyez, je pense que ce qu'il faut réellement, pour regagner la confiance, c'est la sincérité et l'honnêteté. Si réellement il y a l'honnêteté et la sincérité, les choses peuvent marcher. Mais quand vous posez des actes qui brisent la confiance, vous ne pouvez pas revenir comme ça, dire que bon, voilà, on a changé, on va faire. Non, il faut qu'il y ait des actes concrets. Mais aujourd'hui, selon vous, pourquoi est-ce que la CEDEAO va se réunir pour vouloir mettre en place une force d'intervention pour intervenir au de la CEDEAO? Mais dans quel cadre et de quel droit? Vous voyez, entre nous, soyons sincères et soyons honnêtes. Ça ne marche pas comme ça. Ça veut dire qu'il y a des choses en bas. Il y a des non-dits. Réellement, je pense que c'est triste. C'est triste que nous arrivons là. Mais je ne pense pas que les pays de l'AES vont encore faire confiance à la CEDEAO. Comme l'a dit le Burkinabé, je pense que le mieux qu'ils ont à faire, et la CEDEAO et l'Union africaine, c'est vraiment de nous laisser tranquilles. Vraiment de nous laisser tranquilles. Alors, ça ne peut pas marcher comme ça.
1: Moussa Oumarou, je vais rappeler que les pays de l'AES évoluent dans une région. Ils sont obligés de coopérer avec la CEDEAO. Ils évoluent également sur un continent et ils sont obligés de coopérer avec l'Union africaine.
2: Justement, c'est même ça l'idéal. C'est même ça l'idéal. Sinon, cette situation ne devrait même pas se poser. Mais c'est un problème de malhonnêteté qui se pose. Je suis désolé d'utiliser le terme, mais nous devrons être sincères entre nous.
1: Alors, disons plutôt un problème de rupture et un problème de crise de confiance.
2: Mais oui! Mais qu'est-ce qui a amené ça?
1: Alors,
2: c'est ça la question.
1: Mais tout à fait. Les discussions, en tout cas, se poursuivent au sein de l'Union africaine et avec la CEDEAO et surtout avec les pays de l'AES. La CEDEAO qui multiplie justement les contacts avec les pays de l'AES pour collaborer ensemble. La discussion sera d'ailleurs au cœur du sommet de l'organisation ouest-africaine ce dimanche. Cette collaboration et cette coopération continue avec les pays de l'AES et les autres pays de la région. Youssouf Ouattara, je vous donne cette fois la parole. Au-delà de la sécurité, les crises actuelles sont aussi liées à la gouvernance politique. Alors, quelles réformes profondes sont nécessaires pour restaurer la confiance et améliorer justement la gouvernance dans la région, pour vous qui êtes spécialiste des questions de gouvernance?
3: Non, moi je pense qu'on doit être simplement cohérent avec les institutions et les cadres régionaux qu'on se donne. La CEDEAO, la mission première, c'était vraiment l'intégration économique. On se rend compte que le glissement qui a voulu être fait sur les dimensions politiques, on se rend compte que ça n'a pas vraiment réussi. Donc, il faut rester dans l'essentiel, il faut rester dans les institutions et les missions premières des institutions. Et je pense que c'est beaucoup ça qui a créé le problème. Ce n'est pas le fait que nos États ont eu peur des sanctions, n'étaient pas contents des sanctions. Les États savent les sanctions qui étaient prescrites dans les textes de la CEDEAO, dans les textes de l'Union africaine. Ça, c'est tout à fait normal. La question, c'est l'instrumentalisation ou bien le dépassement de ces textes-là. On a vu le cas avec le Mali, quand il y a eu la crise au Mali. Le Mali, l'UMOA a fermé l'accès du Mali à ses propres comptes bancaires. Et ça, ce n'était pas prévu dans les textes de l'UMOA. Et le Mali a gagné devant la Cour de justice de l'UMOA parce que c'était arbitraire, c'était politique, c'était géopolitique. Donc, vous voyez, c'est une forme de détournement d'utilisation des institutions qu'on a dû observer. Dans le cas du Burkina aussi, on a vu quand le Burkina a voulu payer des armes, le Burkina a ordonné le paiement à la BCAO. La BCAO a bloqué le paiement du Burkina. Donc, ce n'est pas l'argent d'une autorité, c'est l'argent du peuple burkinabé qui veut se sécuriser. Et cet argent qui devait être transféré donc aux fournisseurs d'équipement, la BCAO, sous injonction politique et géopolitique, a bloqué le transfert, le paiement, les opérations financières du Burkina. Et ça, c'est politique, c'est au-delà de la mission de la BCAO, par exemple. Donc, c'est la même chose pour la CEDEAO. Quand vous décidez d'attaquer un pays en dehors du cadre et inviter d'autres États qui ne sont pas dans la CEDEAO pour venir intervenir ou bien juste servir de cheval de Troie. Donc, on a un problème avec la cohérence, la fidélité avec nos institutions. Si on définit le périmètre sur lequel, le périmètre de gouvernance de ces institutions, c'est bon de rester dans ce cadre. Et je pense qu'en ce moment, tout le monde va jouer le jeu parce qu'on connaît les règles du jeu au départ. Mais quand vous connaissez les règles du jeu et il y a quelqu'un qui, après, qui joue autre chose, évidemment que les autres vont quitter le terrain. Et c'est ce qui arrive. Donc, on doit travailler à avoir cette confiance et à travailler singulièrement sur ces aspects. Et moi, j'insiste là-dessus, il faut faire confiance au peuple du Sahel parce que ce ne sont pas des peuples dormants, c'est des peuples qui ont montré dans l'histoire qu'ils savent ce qu'ils veulent et ils savent se battre également pour leur indépendance, ils savent se battre pour leur intérêt et il faut vraiment leur faire confiance et plutôt éviter les obstacles. C'est tout ce qu'on demande aujourd'hui. Et déjà, en évitant les obstacles, c'est déjà une bonne chose. Et éviter de donner le coup. Si une personne A et une personne B se battent, et une personne C vient et puis commence à taper personne B, donc du coup, c'est comme si vous aidez la personne A. Alors, nous, on se bat contre le terrorisme. Lorsque la CEDEAO prend des sanctions illégales qui ne sont pas prévues dans les règles de la CEDEAO contre ces États, indirectement et involontairement, c'est comme s'ils affaiblissent les États, c'est comme s'ils rendent service à l'ennemi qui est le terroriste. Et cet ennemi, ce n'est pas seulement l'ennemi des États du Sahel, c'est l'ennemi de l'ensemble de la région, sinon c'est l'ennemi du monde. Donc moi, je pense qu'il faut faire confiance aux États de l'AES et ils vont savoir définir leur propre trajectoire et ils vont savoir également collaborer avec les autres.